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Bonjour à tous. Le choc à Tomblaine, en Meurthe-et-Moselle, après ce terrible crash d'avion. 11 personnes ont perdu la vie ce dimanche alors qu'elles devaient participer à un baptême de parachutisme. Il s'agit de l'accident d'avion le plus mortel en France, en dehors des vols militaires et commerciaux. Sur place, le ministre de l'Intérieur, Laurent Nunez, a décrit un véritable drame. Une enquête a été ouverte et confiée au parquet de Paris pour déterminer les circonstances exactes de l'accident. L'actualité, c'est aussi la canicule qui recule petit à petit en France. Plus aucun département n'est placé en vigilance rouge, même si 19 restent en alerte orange, tout comme 19 autres pour risque d'orage. Des intempéries qui doivent se poursuivre notamment toute la journée de lundi. Dans ce contexte, une nouvelle réunion de crise interministérielle est prévue ce lundi matin à Matignon. Elle sera présidée par le Premier ministre Sébastien Lecornu, avec pour objectif de dresser le bilan de cet épisode caniculaire. Les ministres doivent également discuter d'éventuelles nouvelles vagues de chaleur, avec un point particulier consacré à la situation du monde agricole. L'émotion à Narbonne, près d'un millier de personnes se sont rassemblées dimanche dans l'Aude pour rendre hommage à Louis, cet adolescent de 17 ans tué cette semaine lors d'un guet-apens. En parallèle, 300 militants identitaires d'ultra-droite ont également manifesté dimanche après-midi. Le ministre de l'Intérieur dénonce une exploitation de l'extrême droite et rappelle que ce meurtre n'avait aucun lien avec motif d'ordre racial. La famille de la victime avait notamment annoncé ne pas vouloir s'associer au mouvement pour éviter toute récupération. Dans le reste de l'actualité, l'Iran menace les navires qui seraient tentés de contourner son couloir de passage dans le détroit d'Ormuz. Regain de tension au Moyen-Orient, Téhéran affirme être déterminé à défendre sa souveraineté après de nouvelles frappes américaines sur son territoire.

Le cessez-le-feu, lui, est de nouveau menacé alors que les deux camps s'accusent mutuellement de violations. Dans le même temps, l'Iran a mené plusieurs frappes sur Bahreïn et le Koweït. Et puis en foot, le Canada, premier qualifié pour les huitièmes de finale du mondial. Les Canadiens se sont imposés 1-0 en toute fin de match. Bonne journée à tous.

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1: Bonjour tout le monde, bienvenue, c'est Laure FM, la radio Lorraine, il est 6h, dans quelques minutes, Angèle et Justice et Obi.
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1: Et on va retrouver le flash local avec Marco. Bonjour Marco.
3: Bonjour Johan, bonjour à tous.
1: Drame à Tomblaine, près de Nancy.
3: Hier, un avion transportant un groupe venu effectuer un baptême de parachutisme s'est écrasé peu après son décollage, faisant 11 morts. Parmi les victimes figurent 5 moniteurs, 5 élèves ainsi que le pilote expérimenté de l'appareil. Le petit avion s'est abîmé sur un terrain en herbe à proximité directe des habitations. Une enquête a été ouverte afin de déterminer les causes de cet accident. Sur place rapidement après le drame, le ministre de l'Intérieur Laurent Nunez, accompagné du ministre des Transports Philippe Tarabot, sont arrivés sur place et ils ont apporté le soutien de la nation aux victimes. Un nouvel incendie d'ampleur en Moselle dans la nuit de samedi à dimanche. Les flammes ont pris après 3h du matin au restaurant Owen Grill, 57, situé sur la zone d'activité de Bétain. Près de 70 pompiers ont été mobilisés. Il n'y a pas de blessés, mais l'établissement est complètement détruit. Une enquête est ouverte sur place pour déterminer les causes de cet incendie. Un pêcheur est décédé en tombant dans les eaux à Erzin, près de Sarrebourg. L'accident s'est produit au bord du canal de la Marne au Rhin dimanche en plein après-midi. Malgré la rapide des secours. Appelé par des plaisanciers, il était déjà trop tard et il n'y avait plus rien à faire pour sauver la victime.
1: Mouvement de grève à la piscine de Nancy Thermale.
3: Les maîtres nageurs sont à l'arrêt et demandent des moyens supplémentaires face à l'afflux de baigneurs durant la période estivale. La semaine dernière, jusqu'à 900 personnes étaient dans les bassins pour 15 maîtres nageurs et 4 agents de sécurité. Aussi, certains d'entre eux ont été pris à partie lors d'une bagarre. La piscine est donc restée fermée ce dimanche. Des discussions sont prévues aujourd'hui entre les maîtres nageurs qui dénoncent leurs conditions de travail et la direction du site.
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1: Allez, 6h02, un petit tour du côté de la météo.
3: Un temps enfin plus respirable après les orages de cette nuit et les gouttes de pluie matinales. Cet après-midi, temps sec avec un risque également d'orage à nouveau annoncé par Météo France. Côté température, on montera 27 pour les maxis.
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1: Ah, c'est sûr qu'on respire un petit peu mieux là quand même, un tout petit peu mieux. Ça va un petit peu mieux les amis, j'espère que vous allez bien, que vous avez passé un bon week-end ensoleillé, week-end chaud en Lorraine. En tout cas, très heureux de vous retrouver.

0: semaine du réveil, leur FM, Marco.
1: Eh oui, ça y est.
0: Dernière semaine ensemble. Après sera la période de vacances, période estivale. On sera là, mais on sera pas là
1: en
0: le matin.
1: Été.
0: En tout cas, on sera là en mode summer, comme on dit. On a du cadeau et du beau cadeau à vous offrir. Des massages et des soins avec notre nouveau partenaire, c'est Inspire Concept Store. Ça se trouve à Aix-sur-Alzette.
1: Effectivement, on vous propose un moment de bien-être, enfin plusieurs moments de bien-être, en fait, avec 5 soins différents proposés tout au long de la semaine. Vous allez pouvoir vous détendre avant les vacances, ou peut-être même, pourquoi pas, faire ça durant toute la période estivale. C'est pour vous, les amis, jouez avec nous tout au long de cette matinée. D'ailleurs, on sera tout à l'heure avec bien les deux personnes à la tête de ce concept store à Aix-sur-Alzette. On vous parlera un peu plus en détail de
0: ce beau lieu.
1: De ce beau lieu, de cette belle boutique, ouais.
0: Parce que j'ai vu qu'ils font pas que des massages. Il y a salon de thé, ils font une petite boutique également. Ça a l'air vraiment super sympa. On aura l'occasion de vous en parler tout à l'heure. Ça sera entre 7h et 8h. Et vous allez gagner, en tout cas, votre... 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Donc on joue ensemble, c'est le Rewind, un disque qui tourne à l'envers, il faut reconnaître l'interprète. Et attention, on est sur un artiste britannique, tube méga connu. À vous de reconnaître, attention, on y va, le disque tourne à l'envers.

0: Alors, c'est qui? Alors, ça. Et là, franchement, alors autant des fois, t'as des chansons, tu te dis, t'as l'impression que le disque, il est à l'endroit. Mais celui-là, on reconnaît un petit peu.
1: Ah,
0: mais
1: c'est compliqué, il est pas facile celui-là.
0: Il est pas évident du tout. Il avait fait partie, pour vous aider.
1: Des Texas.
0: Voilà, ouais. J'allais dire, il avait fait partie d'un boys band. Quel est ce chanteur britannique que nous recherchons? Allez-y, vous avez.
1: Ah, il fait des pubs pour la nourriture pour chat maintenant.
0: Ah, j'ai pas vu, moi, j'ai pas vu.
1: Pour Félix.
0: Ah ouais, d'accord. Ouais. Ok. Et besoin de thunes ou pas?
1: Bah écoute, je pense qu'il doit rendre un peu les fans de moi. On le voit surtout sur la pub Félix, lui.
0: Avec le nombre de titres, le nombre d'albums qu'il a fait, je pense qu'il n'a pas besoin de. Surtout des pubs pour Félix, quoi. Je vois pas le rapport, mais enfin bon. Allez-y, vous envoyez vos réponses dès maintenant. Prénom, ville, numéro de téléphone, plus la réponse. Donc, au rewind, 07 59 61 74 64. Ça, c'est le WhatsApp du Réveil Leur FM. Et puis, vous avez également nos réseaux sociaux officiels Leur FM, Facebook et Instagram. Vous avez une heure et demie, une bonne heure et demie pour envoyer en tout cas vos réponses. Omi Cheerleader qui arrive. Et voici Angèle avec Justice. C'est What You Want. Bienvenue.
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0: on est là, on vous accompagne. Bonne fête aujourd'hui au Pierre-Paul. Pierre-Paul.
1: Jacques. Non, je sais pas.
0: Non, c'est pas, il y a juste
1: Pierre et Paul. C'est la dernière semaine. Allez, ouais. allez, c'est
0: pas lundi 29 juin aujourd'hui, on a Nicole Scherzinger, tiens, qui fête son anniversaire. Célèbre pour avoir été la leader des Pussycat Dolls.
1: Elle devait pas revenir, elle, d'ailleurs.
0: Bah,
1: elle devait pas se reformer.
0: À chaque fois, ils doivent se reformer. Il y a plein qui ont annoncé qu'ils allaient se reformer. Et puis au final, ils se rendent compte qu'ils ont vieilli, qu'ils ne s'entendent plus comme avant. Mais en tout cas, voilà, Nicole Scherzinger, elle a 48 ans aujourd'hui. On va retrouver Fred Grandy, 78 ans. Lui, jouait Burl, le fameux gopher dans la série La Croisière s'amuse. Ouais. Il a 78 ans. On a la chanteuse Jean Alicia.
1: On fait partie des artistes qui sont venus, qui sont repartis aussi vite.
0: Ah bah... Bon là, fait 3-4 elle.
1: Ouais, ouais,
0: ah,
1: bon,
0: fait voilà. 3-4.
1: Je pose ça là, je m'en vais. Salut les gars. Hop.
0: 39 ans pour Jean Alicia. Pierre Ménès, 63 ans. Et on a également... chanteur roumain et DJ d'électro et de house, Edouard Maya.
1: Attends, mais... ah oui, le roumain.
0: Ça, c'était vraiment très bon.

0: aujourd'hui. Voilà, un bon anniversaire, puis bon anniversaire également à vous. Si c'est le cas, on se 29 juin. On parlera tout à l'heure, tiens, d'une brésilienne qui va être expulsée après avoir sonné 133 fois chez Jungkook. C'est un membre des BTS, une folle furieuse.
1: Ah, c'est le fan.
0: Plus que fan, là, ouais. On en parle dans quelques minutes. Avant ça, il y aura Mozart, l'opéra rock avec C'est bientôt la fin. Puis Bruno Mars qui arrive avec I Just Might. Et puis on fera notre point info trafic. À tout de suite.
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2: Lundi chargé sur les routes de la région à 6h17 avec des ralentissements déjà présents entre Thionville et Langeais, la frontière, ça coince entre Roussy, le village et Évranges. Ralentissement sur le secteur de Rochonville et direction Autanges, ça coince entre Molvange et Volmerange-les-Mines. Ralentissement sur le secteur d'Entrange, sur la D57A, c'est le réseau secondaire. On a des ralentissements sur la D16 également, sur le secteur d'Audin-le-Tiche. Soyez prudents et bonne route.
3: Bonne route avec nos 6h18 les amis, on parlera de cette brésilienne qui a été condamnée en Corée du Sud dans quelques minutes. Avant ça, Mozart, l'opéra rock avec C'est bientôt la fin. Et voici Bruno Mars avec I Just Bite.

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1: Mozart, l'opéra rock. Alors pour moi, ça a été l'une des meilleures comédies musicales. J'ai adoré.
2: C'était Notre-Dame de Paris.
1: C'est vrai, t'as bien aimé Notre-Dame de Paris.
2: C'est la première.
1: Ça a été, oui,
2: grosse,
1: ça a été le plus gros succès.
2: Donc, ouais. Non, c'était la première.
1: J'avais bien aimé Mozart, l'opéra rock. J'ai trouvé ça vraiment bien foutu. Et en plus, que des tubes dans Mozart, l'opéra rock. Dites-nous, tiens, ce que vous en pensez sur nos réseaux sociaux officiels, Leur FM. Est-ce qu'on a posté notre petite photo du matin?
2: C'est en place, monsieur.
1: C'est en place. Eh ben, je vois ça. Je vois ça. Alors, je regarde. On va faire un petit coucou à Karine, Sandra. On a Loretta, Caroline, Pauline, Gérald. On a Marie-Thérèse, Véronique, Muriel, Zaza la Rebelle également. Cindy, Sandra, Nicolas et Romain qui viennent déjà de nous retrouver en quelques instants sur notre page Facebook et sur Instagram officiel Leur FM.
2: En tout cas, merci pour votre fidélité parce que tout au long de la saison, vous avez été des centaines et des centaines chaque jour à supporter nos bêtises. et on est ravis d'avoir fait cette belle année avec vous qui passait très très vite. Ouais. Finalement, on est déjà à la fin. Là, mais on sera là dès septembre.
1: On est déjà en train de travailler sur septembre. On est déjà en train de chercher ce qui pourrait vous faire encore plus plaisir. Bon, on va parler de cette Brésilienne qui a été condamnée en Corée du Sud pour avoir harcelé. Il s'appelle Jungkook. Il est membre des BTS, donc c'est le truc qui cartonne, les BTS, hein, vous connaissez forcément. Ils chanteront la finale d'ailleurs de la Coupe du Monde avec Madonna et Shakira. Ils seront tous sur scène.
2: Super.
1: Donc Jungkook, membre du groupe BTS, il a été harcelé entre décembre 2025 et janvier 2026, donc en un mois et demi à peu près. Elle s'est rendue à de multiples reprises devant sa résidence, allant jusqu'à sonner, écoute bien, 133 fois en une seule visite.
2: Ah ouais, non. Enfin...
1: Et à suivre un livreur pour s'introduire dans l'immeuble. Violant une interdiction d'approcher à moins de 100 mètres, puisque forcément tu te doutes bien qu'elle avait déjà une interdiction, elle n'avait pas le droit d'y aller. Elle est revenue 22 fois pour déposer des lettres et des photos.
2: Alors la justice, c'est pas du harcèlement, madame.
1: C'est plus que du harcèlement. Hein. Donc du coup, la justice l'a condamnée à un an de prison avec sursis. Mais elle devrait être expulsée du territoire. Bien que des circonstances atténuantes aient été retenues, de nombreux fans jugent cette sentence trop clémente face à la gravité de ce harcèlement obsessionnel. Donc 133 fois en une seule fois. Hein, elle venait régulièrement, elle déposait des lettres. Petite psychopathe quand même. Hein, on va dire ça comme ça. Cette Brésilienne qui va être certainement expulsée de Corée du Sud pour avoir harcelé l'un des membres des BTS.
2: On a une petite info travaux qui vient d'arriver en fait. C'est la ville de Rethel qui nous contacte parce que la fermeture du port est prolongée en raison des fortes chaleurs, etc. Les travaux en cours sont pas achevés dans les délais prévus. Donc le pont sera fermé jusqu'à demain matin 6h. Le pont de Rethel.
1: Ça va galérer encore un petit peu.
2: Un petit peu.
1: Ouais. Prudence, les amis, et patience, forcément. Allez, dans quelques minutes, 6h30, le rappel des titres qui arrive juste avant ça. On écoute les One.

0: Love, c'est la radio Lorraine, c'est leur FM que vous avez choisi. Nous sommes lundi aujourd'hui, c'est le 29 juin, tout va bien. On est parti, le rappel des titres avec Marco.
1: Et à la une aujourd'hui, ce drame à Tomblaine près de Nancy, un avion transportant un groupe venu effectuer un baptême de parachutisme s'est écrasé peu après son décollage hier, faisant 11 morts. Parmi les victimes figurent 5 moniteurs, 5 élèves ainsi que le pilote expérimenté de l'appareil. Une enquête a été ouverte afin de déterminer les causes de l'accident. Sur place rapidement après le drame, le ministre de l'Intérieur, Laurent Nunez, a apporté le soutien de la nation aux victimes. Ce nouvel incendie d'ampleur en Moselle, dans la nuit de samedi à dimanche, les flammes ont pris auprès d'un restaurant situé sur la zone d'activité de Bétain. Il était près de 3h du matin. Pas de blessés, mais un établissement complètement détruit. Une enquête a été ouverte. Enfin, ce pêcheur décédant tombant dans les eaux à Erzin, près de Sarrebourg. Accident qui s'est produit dimanche en plein après-midi. Malgré l'arrivée des secours, il n'y avait déjà plus rien à faire pour le sauver.
0: 6h32, la météo pour aujourd'hui.
1: Avec un temps bien plus respirable après les orages de cette nuit, les gouttes de pluie, on aura encore du soleil, un risque d'orage pour cet après-midi, mais des températures qui afficheront 27 degrés pour la maxi, on perd 13 degrés.
0: C'est un petit peu mieux, c'est un petit peu mieux. Bon, on joue ensemble, on vous offre, alors beau cadeau hein, qu'on vous offre un nouveau partenaire, des massages et des soins chez Inspire Concept Store, donc à Esch-sur-Alzette.
1: Et d'ailleurs, ils fêtent leurs 3 ans aujourd'hui, c'est parti.
0: Ah, c'est
1: l'anniversaire. C'est
0: semaine d'anniversaire, alors. Voilà. Ils sont, voilà, on est partenaires, on est là, on leur souhaite d'ailleurs un bon anniversaire. On aura deux demoiselles, les créatrices, ouais. Voilà, sont les boss, tout simplement, donc, un de ce merveilleux lieu. C'est donc Inspire Concept Store, donc c'est à Esch-sur-Alzette. 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Alors, chaque jour, ça sera un soin différent ou un massage. 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Vous avez envie de gagner ce cadeau? Eh bien, on y va.
1: Et vous êtes déjà nombreux, les amis.
0: Vous êtes déjà nombreux, envoyez votre réponse. C'est le Rewind. Le disque tourne à l'envers, à vous de reconnaître l'interprète. Là, on est sur un chanteur britannique.

0: Alors c'est qui? Vous pensez avoir la bonne réponse? Quel est cet interprète, ce chanteur qui faisait partie d'un boys band?
1: Bah oui, t'es exact.
0: Vous pensez avoir la bonne réponse? Facebook et Instagram.
1: C'est Rock DJ.
0: Ça c'est gros indice que tu viens de donner. Facebook et Instagram, officiel RFM. Vous envoyez donc le nom de l'interprète. Vous envoyez toutes vos coordonnées, nom, prénom, ville, numéro de téléphone. Vous pouvez le faire sur le WhatsApp également. 07 59 61 74 64. Je ne veux que des bonnes réponses, les amis. Là, vous avez tous les indices, tout ce qu'il faut pour donner la bonne réponse. Aucune excuse de ne pas gagner ce beau cadeau. Ça sera à 7h50, on appellera l'un ou l'une d'entre vous. Adèle Castillon qui arrive, on va s'écouter. T'es avec toi et Muse également avec Night Shift Superstar. Et on fera un point, bien évidemment, sur l'horoscope de ce lundi 29 juin.
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1: On est parti pour l'horoscope de ce lundi 29 juin. On démarre avec les béliers. Vous avancez résolument vers une véritable adaptation des changements qui se font autour de vous. Taureau, soyez tout particulièrement attentif à la qualité de votre sommeil. Couchez-vous plus tôt. Gémeaux, c'est une bonne journée pour sélectionner le bon collaborateur, le partenaire idéal, l'ami sincère ou plus simplement la voie à suivre. Cancer, vous voyez clair dans le jeu des uns et des autres. Les défauts et les atouts vous sautent aux yeux. Les lions, les relations sont chaleureuses à partir du moment où vous ne faites pas votre forte tête. Vierge, le temps que vous accordez à vos loisirs vous remplit d'une joie saine, cela fait plaisir à voir. Balance, ne cogitez pas trop ou alors faites-le à bon escient. Scorpion, vos intuitions sont acérées aujourd'hui, votre instinct vous guide dans la bonne direction. Les Sagittaires, vous vous comporterez avec aisance dans votre vie relationnelle, vous pouvez y agir avec un impact positif. Capricorne, c'est une journée de bilan en vue d'un renouveau qui devient imminent. Verseau, laissez-vous guider par votre entourage aujourd'hui, il ne vous trompera pas. Les poissons, les liens se resserrent, on vous demande conseil, on vous fait des éloges, vous avez besoin de compliments pour vous sentir en confiance. Belle matinée avec nous sur Leur FM.
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1: Allez, 6h52, on est parti les amis, on va faire un petit tour du côté de notre histoire insolite du jour. Et Marco, on va partir du côté de l'Australie. Il s'appelle Joseph, c'est un Australien de 58 ans, originaire de Canberra. Et il est officiellement entré dans le Guinness World Records après avoir poussé un cri monumental. Alors je vais te laisser deviner le nombre de décibels de ce cri.
2: Ah, je sais qu'il y a des mecs qui crient très fort, ouais.
1: Là, il crie après, très fort.
2: Je sais pas, moi, peut-être un 150 décibels, même
1: ah
2: plus,
1: ouais,
2: non?
1: Non, un petit peu moins, un petit peu moins. 122,4 décibels.
2: Décibels.
1: Il est rentré dans le Guinness Book des records. Wow. Le niveau sonore atteint, alors, ça équivaut un petit peu au bruit d'une tronçonneuse.
2: Ouais, j'allais dire, ça correspond à quoi? Bruit d'une tronçonneuse.
1: Ou d'un avion en décollage.
2: Wow.
1: Donc, pour homologuer en tout cas son exploit, l'homme a dû prononcer un mot, intelligible. Il a choisi de hurler now. Tout
2: now,
1: simplement.
2: Okay,
1: now,
2: maintenant, okay.
1: À 7 reprises, ce qui lui a cassé la voix pendant plusieurs jours quand même.
2: Bah, j'imagine,
1: parce qu'il a
2: poussé
1: tellement fort que,
2: voilà.
1: Mais il est rentré dans le Guinness Book des records. Alors, le précédent record était à 121,7 décibels. Là, il a réussi à pousser un petit peu plus haut, 122,4 décibels.
2: Je me mets juste à la place de ces gosses, parce que s'ils ramènent une mauvaise note, les pauvres, à 122 décibels, te faire arracher ça doit être terrible.
1: Je pense que il y a tout qui passe, il y a les vitres, il y a, voilà. Bon, en tout cas, félicitations à cet Australien, qui s'appelle, Joseph. Il a 58 ans. Alors après, je sais pas à quel moment tu dis le matin, j'ai envie de participer à ce championnat du monde. Moi, j'ai autre chose à faire que de participer à un championnat du monde pour celui qui crie le plus fort. Mais il y en a qui se lèvent comme ça le matin et qui se disent, allez hop, on y va, on va essayer de tester ce championnat du monde. Nous, on parlera de massage tout à l'heure et de soins avec, notre nouveau partenaire, Inspire Concept Store. 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En tout cas, faites cette semaine, c'est 3 ans, on en parle tout à l'heure. Vous restez avec nous. Et Taylor Swift qui arrive, on va s'écouter Elisabeth tout à l'heure. Il est 6h54, bienvenue.
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1: 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Dans quelques minutes arrive le mix du matin, Foreigner et Black Mamba.
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1: Et on est parti, le flash local tout de suite avec Marco. Bonjour Marco.
3: Bonjour John, bonjour à tous.
1: Après le crash d'un avion où 11 personnes ont perdu la vie dimanche, l'émotion est grande à Tomblaine.
3: Et pour cause, une cellule d'urgence médico-psychologique a été déployée dans la commune du Grand Nancy. Hier, on le rappelle, cet avion transportant un groupe venu effectuer un baptême de parachutisme s'est écrasé peu après son décollage, faisant 11 morts. Parmi les victimes figurent 5 moniteurs, 5 élèves ainsi que le pilote expérimenté de l'appareil. L'avion s'est abîmé sur un terrain en herbe à proximité directe des habitations. Une enquête est ouverte sur place afin de déterminer les causes de cet accident. Un homme est mort dans l'incendie d'un immeuble à Villers-les-Nancy hier. C'est un feu qui s'est déclaré au deuxième étage de la bâtisse située boulevard Vallonnière. La victime est un homme. Les habitants de l'immeuble ont tous été évacués. L'origine de l'incendie est inconnue à ce stade. Un pêcheur qui a perdu la vie également, tombant cette fois dans les eaux à Erzin, près de Sarrebourg. L'accident s'est produit au bord du canal de la Marne-Aurin. C'était dimanche en plein après-midi. Malgré l'arrivée rapide des secours, appelé par des plaisanciers, il était déjà trop tard et il n'y avait plus rien à faire pour sauver la victime.
1: Mouvement de grève à la piscine de Nancy Thermale.
3: Ce sont les maîtres nageurs qui sont à l'arrêt. Ils demandent des moyens supplémentaires face à l'afflux de baigneurs durant la période estivale. La semaine dernière, jusqu'à 900 personnes étaient dans les bassins pour 15 maîtres nageurs et simplement 4 agents de sécurité. Aussi, certains d'entre eux ont été pris à partie lors d'une bagarre. La piscine est donc restée fermée dimanche. Des discussions sont prévues d'ailleurs dès aujourd'hui entre les maîtres nageurs qui dénoncent leurs conditions de travail et la direction du site.
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1: Allez, 7h02, la météo pour aujourd'hui.
3: Avec un temps bien plus respirable, on a eu des orages cette nuit, de la pluie, ça rafraîchit l'atmosphère. Cet après-midi, du soleil bien présent, un risque d'orage également annoncé par Météo France. Et côté température, on perd 13 degrés par rapport à la journée d'hier. On ne sera, j'ai envie de dire, qu'à 27 aujourd'hui.
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1: Et on espère que vous allez bien. Nous sommes lundi, on démarre ensemble une nouvelle semaine après un week-end très chaud.
3: Très très chaud, on est monté à 41 hier.
1: Il y a beaucoup qui n'ont pas dormi, on a eu plein de messages, on a du mal à dormir. C'est vrai que voilà, ça a été un petit peu compliqué. Là, ça va se refroidir un petit peu. On va dire que cette semaine devrait être un petit peu plus sympathique niveau température. Bon, ce qui est sympa également, c'est qu'on vous offre un beau cadeau.
3: Ah oui.
1: Tous les jours, massage ou soins avec notre nouveau partenaire Inspire Concept Store à Esch-sur-Alzette. Donc on a nos partenaires qui sont là avec nous dans les studios. On va en parler dans quelques minutes. Donc il y a tous les jours, c'est un cadeau différent. Donc il y a, je vois, soins visage, réparateur, massage signature, massage, différents massages, un beauty consult. Alors je me suis pas lancé dans le nom en fait. Vous comprendrez pourquoi le nom du massage. Je me suis pas. J'ai vu massage. J'ai pas réussi à le dire. Pijate. Je pensais que c'était Pilate, mais non, c'est Pijate qui a marqué. C'est ça, ça pige.

0: Bali.
1: À Pigef Mali, d'accord.
0: Non, okay. Bali.
1: Bali. Ok.
0: Bali.
1: Voilà, on va en apprendre un petit peu plus. Alors, c'est très beau cadeau tous les jours puisque ça vaut plus d'une centaine d'euros.
0: Tu sais, je me disais qu'un soin comme ça, ça nous ferait pas de mal parce que nous, on est froissés et fripés à cause de la saison qu'on vient de faire.
1: Et parle pour toi.
0: On est fatigués. On est froissés.
1: C'est vrai.
0: On est chiffonnés. Et ouais, non, pour avoir une belle peau, tu sais, un peu plus, voilà, qu'on ait l'air un peu plus en forme, quoi, en fait.
1: Ok. Eh ben écoute,
0: je sais pas.
1: À toi de voir. Si t'as besoin de ton petit soin réparateur, on fera un bilan d'ailleurs complet sur l'état de nos peaux. Là, on va regarder.
0: Je vais pas savoir.
1: Parce que là, apparemment, ça rigole.
0: Non, c'est
1: mon avis.
0: En regardant, ouais, alors je me dis bon, ben voilà, c'est qu'on est mal en point là.
1: C'est impossible de reprendre ces traits qu'on a, ces cernes. C'est pas possible. Tu vois, il y aurait trop de boulot. C'est pas un soin, c'est plusieurs soins.
0: C'est
1: des mois de soins. Voilà. C'est une cure d'un an qu'il faudrait. 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Donc c'est un soin ou un massage différent, donc chaque jour. Le cadeau change tous les jours. On va en parler dans quelques instants. Juste avant ça, si vous avez envie de participer, écoutez le Rewind. Donc c'est un disque qui tourne à l'envers et c'est à vous de reconnaître l'interprète. Là, on est sur un chanteur britannique très connu. Écoutez bien. Donc au niveau des indices, Marco, qu'est-ce qu'on peut donner?
0: Alors, ancien chanteur des Texas, il a commencé en tant que boys band. La chanson que vous entendez, c'est Rock DJ.
1: Ok.
0: Et il fait des pubs pour Félix maintenant, des pubs pour la bouffe pour chat.
1: Alors ça, c'est l'info supplémentaire de Marco.
0: Je sais pas.
1: Parce que pour faire des pubs pour les chats.
0: Non, mais c'est des super gros contrats. C'est des super gros contrats.
1: Ouais, non, mais j'ai bien compris. Ouais. On y va. Donc, Facebook et Instagram officiel, l'ORFM. Vous envoyez donc votre prénom, votre ville, votre numéro de téléphone. Vous envoyez la réponse au Rewind. Et vous pouvez le faire également directement sur le WhatsApp 07 59 61 74 64. Vous avez 40 minutes pour envoyer la bonne réponse. Et surtout, soyez dispo à 7h50.
0: Ah oui.
1: C'est important, on risque de vous appeler. Le mix du matin, deux souvenirs enchaînés. Il y a Foreigner, énorme souvenir, I Want to Know What Love Is. Et Black Mamba, je ne sais pas si vous vous rappelez, de Ghetto Millionnaire.
0: Ouais.
1: Ça avait cartonné en France. Tout ça enchaîné, rien que pour vous. C'est une exclusivité. 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
1: Allez, 7h12 les amis, on est là, on est avec vous, lundi, on démarre ensemble une nouvelle semaine. Alors nouvelle semaine, ça veut dire nouveau cadeau et en plus Marco,
2: oui,
1: nouveau partenaire et ça nous fait super plaisir. Très très beau cadeau qu'on va vous offrir, c'est notre partenaire qui s'appelle Inspire Concept Store, donc c'est à Esch-sur-Alzette. Et tout au long de cette semaine, vous avez gagné, alors il y a des massages, il y a des summer rituals, des soins du visage, des beauty consults. On va en apprendre un petit peu plus sur tous ces termes techniques,
2: en fait. C'est ça.
1: Parce que pour moi c'est du chinois tout ça.
2: Oui.
1: Et nous recevons aujourd'hui Elodie et Anise.
3: Bonjour.
1: Comment ça va? Alors attends, hop,
2: monte
1: là et là. Vous allez bien, mesdemoiselles?
4: Bonjour tout le monde. Oui, ça va bien, merci.
1: Ça va
4: bien.
1: Ok,
5: ça va super.
1: Bon, ça fait plaisir en tout cas de vous recevoir. Donc 3 ans pour Inspire Concept Store. On va apprendre plein de choses. Marco, je te laisse.
2: Effectivement. Alors avant de parler de la date anniversaire, parce que l'inauguration a eu lieu il y a 3 ans tout pile. Hein, c'est la date phare aujourd'hui pour nos deux invités du jour et pour l'équipe, parce qu'elles sont 3. Il y en a une qui est restée coincée dans la voiture. D'ailleurs, on l'a enfermée. On en a que 2 en studio. C'est important.
1: Elle est punie.
2: Elle est punie. Voilà, exactement. Non, mais blague à part, Inspire Concept Store, les filles, en quelques mots pour ceux qui ignorent ce que vous proposez. Qu'est-ce qu'on fait chez vous? Qu'est-ce qu'on propose?
4: Alors, c'est un concept store autour du bien-être.
2: D'accord.
4: Et on a 3 activités principales. Les salles de massage, donc soins du corps, soins du visage. La boutique, où on vend pas mal de choses, des cosmétiques naturels, des livres, du thé, voilà. Et un salon de thé, où on peut se poser tranquillement.
2: Ouais.
4: Pour déguster les thés, le café, on fait des boissons fraîches, naturelles, bio.
2: D'accord.
4: On essaie de rester sur cette ligne de conduite.
2: Très bien. Alors, Annie, juste une info. C'est vrai qu'on surfe un peu sur la vague. Le bien-être, c'est le cœur du... C'est primordial aujourd'hui.
5: Tout à fait. Le bien-être est complètement primordial et c'est pour ça qu'on a ouvert Inspire, pour que les gens en fait vraiment viennent et qu'on leur offre en fait une bulle, une parenthèse pour vraiment se ressourcer.
1: Alors, est-ce qu'on sent justement avec le stress du boulot, est-ce qu'on sent que en ce moment, les gens ont vraiment vraiment besoin de se ressourcer, parce que là, c'est vrai que les boulots sont stressants, on sent que les gens ont besoin d'un petit peu plus de bien-être.
5: Oui, complètement. Franchement, là, les gens viennent beaucoup pour se ressourcer, pour aussi beaucoup discuter avec nous autour d'un matcha, autour d'un ube, prendre le temps aussi de faire des massages, c'est super, super important.
2: Et au-delà des idées reçues, en fait, parce qu'on pourrait penser que c'est destiné qu'à une clientèle féminine, mais j'imagine que les hommes aujourd'hui prennent aussi le temps de prendre soin d'eux, non?
4: Oui, et heureusement.
2: Heureusement.
1: Vous devriez le faire, vous, d'ailleurs. Vous devriez, peut-être.
4: Je voulais dire, heureusement, les mentalités changent et on a de plus en plus aussi de clientèle masculine.
2: D'accord.
4: Et ça fait vraiment plaisir, ouais. Bon, on n'est pas à 50-50, mais ça s'approche. Ouais, ouais.
2: Alors, justement, vous voyez qu'il y avait des massages. Donc, ça, on imagine que ça reste des formats de massage, on va dire, classiques et un peu sophistiqués. Mais il y a aussi, je vois, de la skincare. Il y a pas mal de skin routine. Alors, ça concerne tout le monde. Quand on parle de skincare, skin routine, on parle de quoi, les filles? Qu'est-ce
5: Alors,
2: qu'on fait?
5: En fait, on fait du yoga du visage.
2: Du yoga du visage?
5: Ouais, complètement. C'est vraiment des techniques avec gua sha, avec des roll-on, avec des pierres précieuses.
2: D'accord.
5: Pour vraiment lifter le visage, enlever les rides, prendre soin de soi.
2: Alors,
5: en fait,
2: nous,
5: à la maison.
2: Nous qui sommes matinaliers, on est levé toute la saison à 4h du matin, on a des cernes qui touchent presque la mâchoire.
5: Oui.
2: Est-ce qu'on peut encore nous sauver, par exemple?
5: C'est tout à fait possible.
2: C'est tout à fait possible.
5: Il faut prendre rendez-vous, ouais.
2: Alors, vous voyez pas l'image parce qu'on a la radio, mais elle a quand même levé les yeux. C'est tout à fait possible. On verra. On verra.
1: Il y a du boulot.
2: Comment ça va se passer pour ces 3 années, là, ces 3 bougies, du coup? Est-ce que c'est une semaine particulière? Comment ça se passe?
4: Oui, c'est vrai que pour nous, c'est une semaine particulière. On est vraiment fiers de fêter nos 3 ans et de voir que le concept évolue à ce point-là. C'est un grand cadeau de pouvoir passer à la radio, justement, ce jour-là. Et puis, on a aussi d'autres petites surprises en boutique. Et aussi avec le centre commercial Belval Plaza, donc dans lequel on est installé. Donc oui, c'est une semaine un peu chargée et en joie et particulière pour nous.
2: J'imagine, un plat d'adrénaline en ce lundi matin. Les réseaux sociaux, les filles, c'est important si on veut vous retrouver, voir un peu les massages, les soins que vous proposez. Comment on vous retrouve? On vous retrouve où, les adresses?
4: Alors, on a sur Salonki pour les rendez-vous en ligne, aussi par téléphone. 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
2: Numéro luxembourgeois.
4: Voilà, exactement.
2: Très bien.
4: On a aussi un site internet, donc inspire.concept.store. Et puis
2: les
4: on
2: réseaux
4: a
2: sociaux,
4: les
2: Insta,
4: réseaux
2: Facebook, j'imagine.
4: Facebook, Instagram, LinkedIn.
2: Donc on tape Inspire Concept Store et on vous retrouve directement.
4: Exactement.
5: Tout à fait.
2: Ah bah voilà.
1: Alors moi je voulais parler des cadeaux que vous allez offrir cette semaine.
2: Ah ouais.
1: Pour qu'on comprenne un petit peu le truc. Parce que nous, malheureusement, on n'est pas très technicien de la beauté. Un soin du visage réparateur, alors c'est au Nîmes ou au Nîmes ?
5: C'est au Nîmes.
1: Ah, au Nîmes, parce que je me suis dit... au Nîmes. C'est un petit peu bizarre ce truc. Alors là, ça consiste en quoi ? C'est ce qu'on va offrir aujourd'hui. Un visage soin du visage réparateur au Nîmes.
4: C'est
1: 60
4: ça.
1: Minutes.
4: Donc c'est une heure de relaxation et de cocooning au niveau du visage et du cuir chevelu avec des produits. Donc on a nettoyage, gommage, massage. Et les produits sont au Nîmes. Donc c'est un arbuste qui pousse en Inde et qu'on appelle l'arbre à pharmacie. Donc il est très réparateur pour la peau. Voilà, donc ressourcer, lifter, cocooner, une heure juste pour soi.
1: C'est ce qu'on offre aujourd'hui.
2: Ça, c'est du gros cadeau.
1: C'est le cadeau que vous allez pouvoir gagner tout à l'heure. À 7h50. Demain, on offre un massage signature Inspire. C'est quoi ?
4: Alors là, on est plus sur un massage de 1 heure sur tout le corps.
1: Ok.
4: Relaxant. Et donc, on va faire vraiment où il y a les tensions, on va insister. Mais on est aussi beaucoup sur le relâchement mental.
1: D'accord. Ça, c'est demain. Mercredi, massage Pijat Bali.
5: Alors, le Pijat Bali, c'est un massage d'une heure. Et là, on va vraiment libérer les tensions dans l'ensemble du corps. C'est beaucoup plus appuyé que le massage signature.
1: Ok. Ça, ça dure également une heure. Ensuite, on offre, ça sera jeudi, le Beauty Consult.
5: Donc là, les Beauty Consult, donc c'est en 3 parties. Il faut ramener sa trousse de toilette pour faire un point sur les soins du visage.
1: Ouais.
5: Ensuite, on a la routine yoga du visage qui sera personnalisée pour la personne. Et okay. Après, le make-up qui vous ressemble. Donc pareil, elle ramènera sa trousse à maquillage. Et en fait, on fera un petit make-up sur elle avec les produits qu'elle a déjà à la maison.
1: 90 minutes, ça dure.
5: Ouais.
1: Et ça, c'est à gagner jeudi. Et on termine vendredi, on offrira le Summer Ritual.
2: La grande escale.
1: Faites-nous voyager.
4: Alors là, en fait, c'est des soins qu'on a créés spécialement pour l'été. On ne va pas aller à la plage, hein, qu'on se le dise. Mais bon, c'est tout comme. On ferme les yeux et on s'y croit. Okay. Donc, c'est pour tout le corps. On a gommage, enveloppement, avec des produits qui sont raffermissants et rafraîchissants. Donc, c'est vraiment un soin spécifiquement pour l'été qu'on a créé cette année en plus.
1: Ok, 90 minutes de pur bonheur, ça sera vendredi, le Summer Ritual. Eh bien, mesdemoiselles, merci.
2: Merci beaucoup.
1: Merci beaucoup.
4: Merci à vous.
1: Très très beau cadeau et puis encore une fois, un bon anniversaire donc à Inspire Concept Store qui fête ses 3 ans. Donc, vous êtes à Esch-Belval.
5: Esch-Belval, oui.
1: Donc, du côté du...
4: Du côté luxembourgeois. À la frontière avec la France.
1: Merci beaucoup. Je savais où c'était, mais je voulais...
2: Près du centre commercial.
4: C'est le centre commercial.
1: Merci de m'avoir apporté, Elodie, cette petite précision sur Belval. Merci beaucoup. Après le coup du thé, le coup de... voilà. Merci beaucoup.
2: Bienvenue en Lorraine,
1: ouais,
2: Jojo.
1: Bienvenue. Bon, en tout cas, merci beaucoup Elodie, merci Annelise, merci, gardez votre bonne humeur, ça fait plaisir et très très beau cadeau qu'on vous offre tout au long de cette semaine avec notre partenaire Inspire Concept Store, on va y arriver. Bon, restez avec nous, il y a Mal Smith qui arrive avec Nia Loran, à tout de suite.
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3: Allez, les 7h23, on file sur les routes de la région. Thionville-Élan, direction la frontière. C'est complètement saturé. Ça coince entre Bayern et Mondorf. Ça coince entre Kampfen et Volmerange. Sur le secteur d'Audin-le-Tiche, ça coince également sur l'A30. On a des ralentissements entre Nilvange et Hayange. Toujours des travaux entre Famec et Ucange. Et puis, on vous rappelle également que le pont de Rethel est toujours fermé. C'est prolongé suite aux dernières grandes chaleurs. La réouverture du pont est prévue demain à partir de 6h. Soyez patients et prudents.
4: Vous restez avec nous, UGL qui arrive avec Jamaican Bamba, mais voici Mike Smith et Niall Horan, on s'écoute Drive Safe, bienvenue tout le monde.

0: J'adore, vous l'avez écouté la première fois chez nous, c'est UGL à l'instant avec Jamaican Bam Bam. Merci d'avoir choisi le réveil, le RFM. Vous êtes nombreux, nombreuses, je vois là sur nos réseaux sociaux. Alors je regarde, tiens, on a Zazel la Rebelle. Coucou les garçons, dernière semaine de boulot. Et après vacances, 2 mois.
1: Ah, ça c'est cool. Pas mal, vacances,
0: ça, c'est
1: 2 mois.
0: 2 mois de vacances, wow. On a Camille. Bonjour, je termine le boulot à 7h et j'y retourne ce soir, mais ça va. Il fait bien frais ce matin, ça fait du bien, c'est vrai que c'est plutôt cool.
1: Un peu mieux.
0: On a Fabrice, un grand bonjour à vous deux de la part des tirs au flanc.
1: Ah, c'est les jours de fléchettes, ça.
0: Jeuf, ouais. En France, hein, on est d'accord.
1: C'est bien de réviser ta géographie, Jojo, de temps en temps.
0: Ouais, je suis obligé aujourd'hui. Je suis obligé de me justifier. Je sais pas pourquoi. Ça, c'est Fabrice. On a Kat. Bonjour. Je prends mon petit déjeuner en plein courant d'air. Le kiff. Ensuite, c'est secrétariat du brevet aujourd'hui.
1: Ah oui,
0: belle journée à vous.
1: Épreuves, ouais.
0: Ouais, dernières
1: courage
0: épreuves.
1: À vous, les jeunes.
0: Voilà. Bon courage, en tout cas, à vous tous. Facebook et Instagram officiel, Laure FM pour venir nous retrouver. On a Sandra, Lorraine. On a Aline, Amélie. On a Olivier. Loretta, Sophie, Elisabeth, un petit coucou également à Aurore, Facebook et Instagram officiel. Laure FM, il est 7h30. Le rappel des titres tout de suite avec Marco.
2: Et cette cellule d'urgence, un médico-psychologique déployé dans la commune du Grand Nancy à Tomblaine après le crash de cet avion qui transportait des personnes qui allaient faire un baptême de parachutisme. L'avion s'est écrasé hier peu après son décollage, faisant 11 morts. L'avion s'est abîmé sur un terrain en herbe juste après son décollage. Une enquête a été ouverte sur place afin de déterminer les causes de cet accident. Un homme a perdu la vie dans l'incendie d'un immeuble à Villers-les-Nancy hier. Incendie qui s'est déclaré au deuxième étage d'une bâtisse située boulevard Vallonnière. Les habitants de l'immeuble ont pu être évacués. L'origine de l'incendie reste à ce stade inconnue. Enfin, ce mouvement de grève à la piscine de Nancy Thermale. Les maîtres nageurs sont à l'arrêt et demandent des moyens supplémentaires face à l'afflux de baigneurs durant la période estivale. Certains d'entre eux ont même été pris à partie lors d'une bagarre. La piscine est restée fermée hier. Des discussions sont prévues en ce lundi matin entre les maîtres nageurs qui dénoncent leurs conditions de travail et la direction du site.
0: La météo pour aujourd'hui.
2: On respire et ça fait du bien, on perd 13 degrés. Alors comme ça, ça peut paraître étrange, mais non, ça fait du bien parce qu'on descend à 27 degrés pour les maxis. On a eu de la pluie ce matin, ça va se calmer, mais Météo France n'exclut pas un risque d'orage pour cet après-midi.
0: Lundi 29 juin, aujourd'hui une bonne fête au Pierre-Paul et on a du cadeau pour vous. On vous offre des massages et des soins avec notre partenaire Inspire Concept Store, donc du côté de Belleval.
1: C'est au Luxembourg.
0: Ouais, c'est au Luxembourg, ouais. Vous passez la frontière, c'est juste après la France apparemment. Voilà, c'est à H-sur-Alzette. On joue ensemble avec un soin du visage réparateur au Nîmes. 60 minutes de pur bonheur, c'est ce qu'on vous offre là maintenant. Avec le jeu du Rewind, on réécoute une dernière fois cet artiste. Si vous avez la bonne réponse, vous avez 10 minutes pour envoyer votre réponse. Attention, on écoute. Donnez votre réponse, allez-y. Un petit indice, Marco.
1: Je donne le prénom maintenant, je peux faire Barobi.
0: Ok. C'est l'indice du jour.
1: Voilà.
0: 10 minutes pour envoyer votre réponse Facebook et Instagram officiel Laure FM. Vous envoyez vos coordonnées plus la réponse. Et puis n'oubliez pas également le WhatsApp 07 59 61 74 64. Bonne chance, il y a Mickey qui arrive. Et l'hymne de la Coupe du Monde Shakira avec Dai Dai.
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1: On est parti pour l'horoscope de ce lundi 29 juin. On démarre avec les béliers. Vous avancez résolument vers une véritable adaptation des changements qui se font autour de vous. Taureau, soyez tout particulièrement attentif à la qualité de votre sommeil. Couchez-vous plus tôt. Gémeaux, c'est une bonne journée pour sélectionner le bon collaborateur, le partenaire idéal, l'ami sincère ou plus simplement la voie à suivre. Cancer, vous voyez clair dans le jeu des uns et des autres. Les défauts et les atouts vous sautent aux yeux. Les lions, les relations sont chaleureuses à partir du moment où vous ne faites pas votre forte tête. Vierge, le temps que vous accordez à vos loisirs vous remplit d'une joie saine, cela fait plaisir à voir. Balance, ne cogitez pas trop ou alors faites-le à bon escient. Scorpion, vos intuitions sont acérées aujourd'hui, votre instinct vous guide dans la bonne direction. Les Sagittaires, vous vous comporterez avec aisance dans votre vie relationnelle, vous pouvez y agir avec un impact positif. Capricorne, c'est une journée de bilan en vue d'un renouveau qui devient imminent. Verseau, laissez-vous guider par votre entourage aujourd'hui, il ne vous trompera pas. Les poissons, les liens se resserrent, on vous demande conseil, on vous fait des éloges, vous avez besoin de compliments pour vous sentir en confiance. Belle matinée avec nous sur Leur FM.
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1: Et on est parti, Marco, on joue ensemble avec notre partenaire. Alors c'est Inspire Wellness
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1: du côté de H-sur-LZ. On joue ensemble avec un beau cadeau qu'on offre. Alors chaque jour il y a un cadeau différent. Là aujourd'hui c'est un soin visage réparateur au Nîmes. Demain un massage signature Inspire. Tous les jours un cadeau différent.
2: Ouais, ça,
1: alors à chaque fois ça vaut...
2: Ouais.
1: C'est minimum 100 €, ça vaut entre 100 et 150 euros. C'est vraiment un superbe cadeau offert par notre partenaire. Et on joue ensemble. Et on a... Ah, il a raccroché, Vincent.
2: Bah alors.
1: J'ai perdu.
2: Bah alors.
1: J'ai perdu, Vincent. Bah alors attends, ce que je vais faire, Marco.
2: Oui.
1: Je vais essayer de le faire en direct.
2: Ah bah, fais-le en direct.
1: Je vais essayer de rappeler Vincent parce que je sais pas pourquoi il a raccroché, notre ami Vincent. Hop. Je fais le numéro. Ah bah il essaye d'appeler maintenant.
2: Ah bah il essaye d'appeler, bah voilà.
1: Non, je suis pas sûr hein.
2: Est-ce qu'il est là, Vincent?
1: Attends.
2: J'attends.
1: Hop. C'est que moi et la technique.
2: Ah oui,
1: on est
2: comme
1: pas
2: la
1: très
2: géographie,
1: copains. On n'est pas très copains avec la technique. Non, c'est pas voilà. Ça. Hop, je réessaye. Ah, vous êtes compliqués quand même hein.
2: Bon, en tout cas.
1: Entre ceux qui répondent pas et ceux qui raccrochent. On sent que vous êtes un peu compliqué, les amis.
2: Bon, en tout cas, 5 cadeaux différents pour vous. Hein. Tout au long de la semaine, il y aura des massages, des soins du visage, de la skin routine aussi. Ça, c'est important pour avoir une très très belle peau. Un visage reposé avant les vacances, il y a même du yoga du visage. Ça, on a découvert également. Vous allez pouvoir en profiter. Et vous avez pu découvrir tout cela avec Elodie et Annelies qui vous accueilleront avec grand plaisir tout au long de vos soins. Ce sera à Esch-Belval, au Grand-Duché du Luxembourg. Est-ce qu'on a retrouvé notre gagnant?
1: Je suis en train, mon cher Marco.
2: Est-ce qu'il est là? Est-ce qu'il n'a toujours pas?
1: J'espère. Ah bah j'arrive pas.
2: Je vais
1: le rappeler à 8h10. Allez, je le rappelle à 8h10. On rappellera notre gagnant ou notre gagnante. On verra si Vincent ne décroche pas tout à l'heure. On rappellera quelqu'un d'autre. 8h10 précisément. On offrira donc bien ce soin visage réparateur au Nîmes. Ça sera dans quelques minutes. Ne bougez pas. Il y a David Guetta et Jennifer Lopez qui arrivent.
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1: Il est 8h, bienvenue, c'est l'heure FM, la radio Lorraine. Dans quelques minutes, DBRXA qui arrive et le Sense ou pas con en souvenir.
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1: Et on est parti, le flash local avec Marco. Bonjour Marco.
3: Bonjour Joanne, bonjour à tous.
1: Après le crash d'un avion où 11 personnes ont perdu la vie dimanche, l'émotion est grande à Tomblaine.
3: Et une cellule d'urgence médico-psychologique a été déployée dans la commune du Grand Nancy. On rappelle qu'hier, cet avion transportait un groupe venant effectuer un baptême de parachutisme. Eh bien, s'est écrasé peu après son décollage, faisant 11 morts. Parmi les victimes, 5 moniteurs, 5 élèves ainsi que le pilote expérimenté de l'appareil. L'avion s'est abîmé sur un terrain en herbe à proximité directe d'habitation. Une enquête a été ouverte afin de déterminer les causes exactes de cet accident. Un homme a perdu la vie dans l'incendie d'un immeuble à Villers-les-Nancy. C'était dimanche, l'incendie s'est déclaré au deuxième étage de la bâtisse située à boulevard Vallonnière. Les habitants de l'immeuble ont été évacués. L'origine de l'incendie reste inconnue à ce stade. Un pêcheur a perdu la vie également, tombant dans les eaux à Erzin, près de Sarrebourg. L'accident s'est produit au bord du canal de la Marne au Rhin, dimanche en plein après-midi. Malgré l'arrivée rapide des secours appelés par des plaisanciers, il était déjà trop tard pour le sauver.
1: Et on continue avec un mouvement de grève à la piscine de Nancy Thermale.
3: Et ce sont les maîtres nageurs qui sont à l'arrêt, qui demandent des moyens supplémentaires face à l'afflux de baigneurs durant la période estivale. La semaine dernière, jusqu'à 900 personnes étaient dans les bassins pour 15 maîtres nageurs et simplement 4 agents de sécurité. Aussi, certains d'entre eux ont été pris à partie lors d'une bagarre. La piscine est restée fermée dimanche. Des discussions sont prévues aujourd'hui entre maîtres nageurs qui dénoncent les conditions de travail et la direction du site.
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1: 8h02, la météo pour aujourd'hui.
3: Avec un temps bien plus respirable. Après la canicule, on reste au chaud, mais on n'aura que, j'ai envie de dire, 27 degrés aujourd'hui, après les 40 qui ont tapé le département et même la région complète ce week-end. Pas d'orage à l'horizon, mais quand même du grand soleil.
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1: Bon, si vous avez joué avec nous pour gagner ce soin du visage, on va appeler encore l'un ou l'une d'entre vous dans quelques minutes. Ça sera juste après SN Soupacrou et Bébé Rexa. Donc voilà, si vous avez tenté l'aventure, peut-être une possibilité pour vous de repartir avec ce beau cadeau. Nous sommes lundi aujourd'hui, c'est le 29 juin. Bonne fête au Pierre Paul. Et aujourd'hui, alors on va parler justement de ces chansons qui ont cartonné un 29 juin ou qui ont été soit numéro 1, soit qui sont sorties un 29 juin. On va commencer avec cette chanson. On part en 1988.

0: sur celle de Claude François cette année-là. Le titre, voilà, a connu en France un très très grand succès. C'était numéro 1 le 29 juin 2000.
1: Il a posé son titre et est reparti. Mais ça marchait.
0: Mais ça a cartonné.
1: Ah oui.
0: Un seul titre.
1: Ça doit être pas mal, ça arrive, tu poses un titre. Tu

0: Bon, après, je sais pas s'il a autant d'argent maintenant, parce que beaucoup, voilà, ont sombré, il n'y avait plus d'argent, quoi.
1: C'est vrai aussi.
0: Waka Waka, Shakira. Numéro 1 en France le 29 juin 2010.
1: Et pendant la Coupe du Monde.
0: Encore pendant la Coupe du Monde. Comme tu le disais, c'est vrai que Shakira fait quasiment plus de passages en ce moment à la Coupe du Monde que l'équipe d'Italie.
1: Ouais, ouais. Bah, c'est vrai.
0: Ça, c'était en 2010, 29 juin. Et là maintenant, 29 juin 2012, Don't Wake Me Up de Chris Brown. Extrait sur l'album Fortune. Très très bon, Don't Wake Me Up. Donc ça, c'est sorti le 29 juin 2012. Allez, on appelle l'un ou l'une d'entre vous dans quelques instants dans sa scène sous Pacro avec Angela et on écoute Bébé Rexha et New Religion. Bienvenue tout le monde.
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0: 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Donc on vous offre notamment, là c'est un soin du visage, 60 minutes.
1: Ouais.
0: Vous allez vous faire papouiller.
1: Soin réparateur au Nîmes, c'est un truc qui vient d'Inde apparemment. Tu le déracines en Inde, tu passes à l'aéroport avec, tu prends ton arbre et tu le ramènes au Luxembourg.
0: Tu sais ce qu'elles nous ont dit tout à l'heure?
1: Non.
0: Pour vous, c'est double ration de Nîmes.
1: C'est vrai.
0: C'est double ration. Ouais, si vous venez faire un soin du visage, double ration de Nîmes.
1: On est si abîmé que ça. D'accord.
0: Je sais pas. On y va. Donc on joue. On a Alexandra qui est.
1: Roxane.
0: Roxane qui est avec nous. Bonjour Roxane.
1: Salut Roxane.
2: Bonjour.
0: Comment ça va Roxane?
2: Bonjour. Ah ben très bien. Là, la journée commence bien.
1: Plutôt pas mal.
0: Roxane, tu vas repartir avec certainement ton soin du visage. Il va falloir nous donner la bonne réponse. Tu fais quoi dans la vie, Roxane?
2: Je suis éducatrice dans une crèche.
0: Ok, ça se passe bien. Les enfants sont sympas.
2: Oui. Oui, et puis on est dans la forêt, donc c'est toujours chouette.
0: Vous êtes dans la forêt?
2: Ah oui, une petite crèche en forêt à Luxembourg, oui.
0: Ok. Luxembourg, près de la France, c'est ça?
2: Oui, c'est ça, la frontière.
0: Non mais je plaisante. Alors Roxane, combien d'enfants, tu t'occupes de combien d'enfants alors du coup?
2: Un groupe de 12 à peu près.
0: Ouais, c'est sympa ça. Ça c'est bien. Très très bien même. Et dernière question que je voulais te poser, tu es de quelle ville?
2: Alors de Russange, à la frontière luxembourgeoise à côté d'Audincy.
0: Voilà. Voilà. On est numéro 1 sur la géographie.
1: On est pas mal.
0: On est numéro 1 sur la géographie. Alors attention, on y va. On écoute ce titre que nous recherchons. Donc c'est un artiste, je vous rappelle, britannique, très connu. On y va. Et Roxane, tu penses à qui?
2: Alors c'est Robbie Williams.
0: Robbie Williams.
1: Bah oui. Bravo.
0: Eh ben je dis bravo. C'est gagné.
2: Super.
0: Et en plus, elle chante. Et là, ça fait plaisir. Est-ce que tu es au boulot, là, Roxane?
2: Oui, je dois aller m'occuper des enfants, donc faut pas trop traîner.
1: Les enfants, ils sont tous dans la forêt, elles sont barrées, là, les enfants.
0: J'en ai perdu 4. Il y en a 4, j'ai plus. Ils sont près du ravin, là.
1: Mais t'imagines, près des parents. Mon fils, il est où? Écoutez, j'ai gagné un massage ce matin, 8h10. Le gamin s'est barré.
0: Bon, en tout cas, Roxane.
2: C'est exactement
0: ça. Eh ben voilà. En tout cas, Roxane, félicitations. Tu repars avec ton soin. Donc, c'est un soin visage réparateur au Nîmes. Ça dure 60 minutes. Et
2: génial.
0: Et ce qui est important, c'est que tu nous rappelles, une fois que tu as testé, tu nous diras si tu as perdu 20 ans. La petite photo avant après, tu nous diras ton ressenti. En tout cas l'équipe a l'air déjà super sympa. C'est à Esch-Belval, je vous le rappelle, et c'est notre partenaire Inspire Wellness Concept Store. On te souhaite une très belle semaine, Roxane. Reste fidèle à l'ORFM et puis tu rappelles quand tu veux, ce sera avec grand plaisir. À bientôt.
2: Merci beaucoup, à bientôt.
0: Merci. Là, elle commence à s'inquiéter. Là, elle commence à flipper. Là, elle se dit, j'ai vraiment pas les gosses en vue. Là, je vais devoir y aller. Ouais. Je vais devoir y aller. Hein. Si je peux raccrocher, ça serait cool. À bientôt, Roxane. Salut.
1: Salut, Roxane.
0: Merci. Salut. Dans quelques minutes, vous restez avec nous. Il y a Zao avec MC Solar qui arrive. On va s'écouter comme Caroline.
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1: À 8h20, on a des ralentissements à signaler au niveau du triangle de la Fench. Ça se passe dans le sens montant sur l'autoroute A31 depuis Richemont jusqu'à Illange. Ralentissement entre Famec et Ucange. Cette fois sur l'A30, il y a toujours des travaux sur place. Ralentissement sur le secteur de Neufchef à l'heure actuelle. Ça coince entre Autange et Rumelange sur le secteur de Volmerange-les-Mines en provenance de Molvange. Ralentissement sur l'A31, les ralentissements classiques vers le Grand-Duché depuis Eutrange, direction la frontière Prudence.
0: Bonne route avec nous. Dans quelques minutes, Kinvé, soleil dans ma tête et voilà. Voici Zao et MC Solar, on s'écoute comme

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2: Et on vous souhaite une belle matinée, 8h26. Alors attention, aujourd'hui il y a un événement, cette nuit à ne pas manquer. Je sais pas si vous connaissez la traditionnelle pleine lune de juin qui est baptisée lune des fraises. Elle va illuminer donc le ciel avec un pic de plénitude. Ça sera cette nuit à 1h56 du matin en France. Alors son nom, hérité des tribus amérindiennes, marquer la récolte des fraises sauvages, il faut le savoir, tandis qu'en Europe, elle est associée aux traditions de mariage sous les noms de lune de miel ou encore lune de rose. Bien qu'elle ne soit pas réellement rose, elle se parera d'une magnifique teinte ambrée, dorée ou cuivrée en raison de la diffusion de la lumière dans l'atmosphère. Voilà, c'était la petite info sérieuse du Réveil Leur FM. C'est cette nuit, on appelle ça en fait la lune de fraises. La lune des fraises. En France, c'est plus lune de miel ou lune de rose. En tout cas, ça sera à découvrir cette nuit aux alentours d'1h56 du matin. Dans quelques minutes, le rappel des titres. Juste avant ça, on écoute Oubastank. 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

0: 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Il est 8h31. Le rappel des titres avec Marco.
1: Et après le crash d'un avion où 11 personnes ont perdu la vie dimanche, l'émotion est grande à Tomblaine. Une cellule d'urgence médico-psychologique a été déployée dans la commune du Grand Nancy. On rappelle que parmi les victimes figurent 5 moniteurs, 5 élèves ainsi que le pilote expérimenté de l'appareil. Une enquête a été ouverte afin de déterminer les causes de cet accident. Un homme est mort dans l'incendie d'un immeuble à Villers-les-Nancy dimanche. Un incendie qui s'est déclaré au deuxième étage d'une bâtisse située boulevard Vallonnière. Les habitants de l'immeuble ont été évacués. L'origine du sinistre est inconnue. Enfin, ce mouvement de grève à la piscine de Nancy thermale. Les maîtres nageurs sont à l'arrêt. Ils demandent des moyens supplémentaires face à l'afflux de baigneurs durant la période estivale. Aussi, certains des maîtres nageurs ont été pris à partie lors d'une bagarre. La piscine a donc dû rester fermée dimanche. Des discussions sont prévues aujourd'hui entre les maîtres nageurs qui dénoncent leurs conditions de travail et la direction du site.
0: Et on vous souhaite une excellente matinée, il est 8h32, un petit tour du côté de la météo.
1: On perd pas mal de degrés, hein. On est à 27 pour les maxis, aujourd'hui annoncé par Météo France, ciel nuageux, mais ça va quand même se dégager cet après-midi avec une belle sensation de beau temps.
0: Un petit tour sur nos réseaux sociaux, un petit coucou à Cathy, Jessica, Nicolas, Nathalie, à Myriam, on a Gérald, la team des Frangins, tiens, Laurent et Patrice qui viennent de nous retrouver, également qui nous font un petit coucou, Aline, on a Kay et Evelyne, Facebook et Instagram officiel. Laure FM, venez commenter, venez liker la petite photo du matin. Alors tout à l'heure, je vous rappelle, dans 28 minutes exactement, tout à l'heure à 9h, vous allez repartir avec des entrées pour aller au parc animalier de Sainte-Croix.
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0: Vous avez moins d'une demi-heure si vous avez envie de gagner vos invitations pour aller au parc animalier de Sainte-Croix. Le 5 à la suite, c'est tout à l'heure, 9h11. J'ai pour vous Rihanna qui arrive avec Rude Boy et Temper City Self-Aware. On fera un point sur l'horoscope, dernier point sur l'horoscope de ce lundi 29 juin, tout de suite.
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1: On est parti pour l'horoscope de ce lundi 29 juin. On démarre avec les béliers. Vous avancez résolument vers une véritable adaptation des changements qui se font autour de vous. Taureau, soyez tout particulièrement attentif à la qualité de votre sommeil. Couchez-vous plus tôt. Gémeaux, c'est une bonne journée pour sélectionner le bon collaborateur, le partenaire idéal, l'ami sincère ou plus simplement la voie à suivre. Cancer, vous voyez clair dans le jeu des uns et des autres. Les défauts et les atouts vous sautent aux yeux. Les lions, les relations sont chaleureuses à partir du moment où vous ne faites pas votre forte tête. Vierge, le temps que vous accordez à vos loisirs vous remplit d'une joie saine, cela fait plaisir à voir. Balance, ne cogitez pas trop ou alors faites-le à bon escient. Scorpion, vos intuitions sont acérées aujourd'hui, votre instinct vous guide dans la bonne direction. Les Sagittaires, vous vous comporterez avec aisance dans votre vie relationnelle, vous pouvez y agir avec un impact positif. Capricorne, c'est une journée de bilan en vue d'un renouveau qui devient imminent. Verseau, laissez-vous guider par votre entourage aujourd'hui, il ne vous trompera pas. Les poissons, les liens se resserrent, on vous demande conseil, on vous fait des éloges, vous avez besoin de compliments pour vous sentir en confiance. Belle matinée avec nous sur leur FM.
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0: 8h53 les amis, le réveil, l'heure FM, la première édition de cette semaine, ça y est, qui s'achève déjà. C'est vrai que c'est passé vite, voilà, on a passé encore une fois un très très bon moment avec vous. Dans quelques minutes, le 5 à la suite avec Bruno et Marco. Bruno qui vient d'arriver, salut Bruno.
1: Salut Johan, salut Marco.
2: Salut Bruno.
0: Alors, nouveau cadeau et dernière semaine également pour vous, hein, au niveau du réveil, du 5 à la suite.
1: C'est la dernière semaine de jeu, Johan, tu l'as dit Marco.
2: Ouais.
1: Les dernières questions, les dernières chansons, les dernières voix à identifier, tout ça, on revient donc tout à l'heure à partir de 9h. Alors, nouveau cadeau, Johan, tu l'as dit, on termine la saison avec deux invitations au parc animalier de Sainte-Croix à Rhodes en Moselle. Vous allez pouvoir vous immerger au plus près des animaux avec alors tiens, j'ai été voir ce matin leur feed Instagram, il y a 4 nouveaux ours là qui viennent d'arriver.
0: Okay.
1: Et tous les jours de l'été, il y aura des animations différentes. Alors, il y a le parcours pieds nus, il y a le monde de Néo, 6000 m² d'aventure. Bref, deux invitations au parc animalier de Sainte-Croix. Aujourd'hui, c'est complet. Dépêchez-vous de vous inscrire, on a des inscriptions jusqu'à vendredi.
0: 03 82 21 04 04, vous avez envie de participer cette semaine au 5 à la suite. Eh bien, c'est le moment. Vous ne connaissez pas l'émission, eh bien, ça va être le moment d'écouter, voir un petit peu ce que ça donne. 5 questions et celui qui marque le plus de points gagne le cadeau du jour. Eh bien, amusez-vous bien. En tout cas, ça démarre là dans quelques minutes. Moi, je vous retrouve à 13h pour le bon plan en Lorraine. Salut tout le monde.
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1: Bonjour à tous. Après la canicule, les orages, ils se sont abattus sur une bonne partie de la France ce week-end. Près de 31 000 éclairs ont été recensés par Keraunos, l'observatoire français des tornades et des orages violents. L'activité électrique a été particulièrement intense du côté de Toulouse, mais également dans le Gers ou encore dans la Loire. En attendant, plus que 5 départements sont ce matin en alerte orange canicule. Les Hautes-Alpes, le Var, les Alpes-Maritimes et toute la Corse. Et après cet épisode caniculaire, Sébastien Lecornu réunit aujourd'hui une nouvelle cellule de crise interministérielle. Selon Matignon, il s'agira de faire le bilan de ces derniers jours. Et dans ce contexte, le gouvernement resserre de nouveau la vis sur MaPrimeRénov. Il a confirmé hier que les travaux éligibles aux aides vont être restreints. Cette décision devrait être effective début septembre. Beaucoup de questions toujours après cet accident dramatique en Moselle. Un petit avion s'est écrasé hier à Tomblaine près de Nancy pour une raison encore inexpliquée. 11 personnes ont été tuées. Les avocats et les magistrats mobilisés aujourd'hui, ils sont appelés à manifester dans plusieurs villes de France pour dénoncer le manque de moyens de la justice. Ils réclament également le retrait de la réforme de la justice criminelle portée par le garde des Sceaux Gérald Darmanin. Un texte qui doit être examiné à partir de demain à l'Assemblée nationale. Maud Bréjon apporte son soutien à Édouard Philippe pour l'élection présidentielle. La porte-parole du gouvernement l'a annoncé ce matin. Elle a précisé qu'elle n'aurait aucun rôle opérationnel dans la campagne du maire du Havre. Nouvelle trêve dans le détroit d'Ormuz. L'Iran et les États-Unis ont accepté de cesser de s'attaquer après avoir échangé des frappes ces derniers jours. Une rencontre est également prévue demain au Qatar afin de résoudre leurs différends concernant cet axe stratégique pour la circulation des hydrocarbures. Et puis, l'épilogue des championnats de France de cyclisme sur route en Isère. À 6 jours du départ du Tour de France à Barcelone, c'est Romain Grégoire qui a levé les bras à la Tour du Pin. Le jeune puncher de la Groupama FDJ décroche son tout premier maillot en bleu, blanc, rouge. Excellente matinée à tous.
0: L'heure FM 9h de Marco, la couleur du ciel aujourd'hui, ça va un peu mieux, j'ai l'impression.
2: Oui, on respire hein, après les orages de la nuit et les gouttes. Et effectivement, on aura un temps plus calme en cet après-midi, mais 27 degrés, on perd 13 degrés par rapport à hier.
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0: De sacrés orages, hein, parfois cette nuit, on a un auditeur ouais. De Morange qui nous a appelé arbre sur les routes.
2: C'est vrai que c'était violent par secteur.
0: Sur les... Ouais. Bon, on espère que vous avez quand même passé un bon week-end, Marco. Ça fait plaisir de te retrouver en ce lundi matin pour la dernière semaine du 5 à la suite. Et on en parlait tout à l'heure avec Johan, direction le parc animalier de Sainte-Croix. Depuis qu'on a commencé à communiquer, alors vous avez été nombreux à nous envoyer des messages ce week-end, des coups de fil ce matin pour remporter ces deux invitations au parc animalier de Sainte-Croix. C'est vrai que côté sortie nature, ça se pose là en Lorraine, avec de nouveaux arrivants en plus, des ours qui viennent d'arriver, des Carpates. Voilà, il y a des ours, il y a des loups, il y a plein d'animaux, des animaux, vous êtes au plus près des animaux, des animations tout l'été, les guides nature qui vous préparent le parcours pieds nus. Je sais pas si t'as déjà fait ça toi.
2: J'ai déjà testé, ouais.
0: Le parcours pieds nus, on marche sur différentes matières. Il y a le monde de Nemo, 6000 mètres carrés pour les petits aventuriers, la ferme des vents également qui vous attend. Alors tout ça, c'est sur le parc animalier de Sainte-Croix. Allez visiter leur site internet et surtout appelez-nous pour jouer et remporter ces deux invitations. Marco, le principe du jeu, puisqu'on a encore des nouveaux candidats qui vont jouer avec nous ce matin, oui. On rappelle, c'est 5 questions.
2: 5 questions avec une voix de personnalité pour chaque candidat. Il y aura une question de culture générale, des paroles de chansons complétées, une question sur la Lorraine et une question bonus.
0: Allez, c'est parti. Premier chrono après Oria, soirée mondaine, on vous attend au standard.
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1: Allez, 5 à la suite, Marco. Première candidate, on file à Moyeuvre. Moyeuvre Grande avec Aurélie. Salut Aurélie.
2: Salut Aurélie.
3: Salut Bruno. Salut Marco.
1: Aurélie, comment ça va ce matin?
3: Ben ça va bien, fraîchement, entre guillemets, ouais. Ça va mieux là.
1: Ça fait du bien, hein.
3: Ça fait du bien.
1: Ah ouais, ça fait du bien. Ça fait du bien, t'as passé un bon week-end?
3: Oui, ça a été, bah après avec la canicule, c'était pas évident, mais passé un bon week-end quand même.
1: Pas trop de dégâts cette nuit, alors Moyeuvre Grande, ça a craqué à Moyeuvre Grande?
3: Ben ça a pété, mais je suis pas encore sorti de chez moi, donc j'ai pas vu les routes, mais chez moi en tout cas ça va.
1: Bon, t'as peut-être 15 arbres devant chez toi. C'est vrai qu'on nous a appelé ce matin des coups de fil pour nous dire attention arbres sur les routes ici ou là encore suite à ce bel orage qu'on a eu cette nuit. Ok, deux invitations au parc de Sainte-Croix, le parc animalier. Est-ce que tu connais ce parc, Aurélie?
3: J'y étais quelques fois, oui.
1: Et ben voilà, il y a certainement des nouveautés depuis que tu y as été. Et notamment ces ours là qui viennent d'arriver, des nouveaux pensionnaires à voir, et on est au plus près des animaux au parc animalier de Sainte-Croix. Marco, on a 5 questions pour Aurélie, tout est prêt.
2: Effectivement, pour toi Aurélie, une voix de personnalité dans un instant à découvrir, une question de culture générale, des paroles de chansons à compléter, une question sur la Lorraine, une question bonus.
1: Aurélie, on y va?
3: D'accord. Oui, on y va.
1: Allez Aurélie, dis-moi, qui parle? C'est la première question.
4: Coucou, c'est qui?
5: C'est presque une qualité de se mettre en scène comme un géranium. Et des fois, il faut faire du bluff. Déjà, ça enlève énormément de pression et de trucs. Les likes, les followers, les trucs. C'est un truc à devenir fou. C'est pas comme ça que ça marche, en fait. Que ça soit de la musique, que ça soit des photos, que ça soit des films. C'est juste de s'installer dans l'inconscient des gens.
1: Alors, Aurélie, une petite idée?
3: Oh là. Oh non, j'ai aucune idée.
1: Okay. Allez, on passe.
3: Ouais.
0: La question culture générale.
1: Aurélie, dans quel océan se situent les Bahamas?
3: Pacifique,
1: c'est noté.
0: Prends ton micro et chante.
1: Donne-moi la suite de la chanson dès qu'elle s'arrête.
3: La...

0: Ben, je pense à Cozy Beat Magic en anglais, mais je suis pas sûr.
1: Voilà. 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
2: Combien de candidates à l'élection de la reine de Mirabel, ont été dévoilées lundi au plan d'eau à Metz? 5, 7 ou 13?
0: 7.
2: Tu me dis 7. Ok, dernière question pour toi Aurélie.
1: Mets tes baskets.
2: Dans quel sport la française Tatiana Golovin s'est-elle illustrée?
0: Le tennis, vraiment au pif.
1: 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Qui réussira le 5 à la suite sur leur FM?
2: Ah bah au pif, ok, parce qu'il y a pas mal de sports où on est bon en France, sport individuel ou sport d'équipe. Tatiana Golovin, tennis, ok Marco, on verra bien. On va bien voir. On reprend le questionnaire depuis le début. Tu n'as pas identifié cet acteur, grand acteur du cinéma français, Marco.
3: Grand acteur du cinéma français avec un phrasé très typique, très titi parisien. Et pas qu'on se moque gentiment de lui, mais c'est vrai qu'il a repris il a un phrasé très particulier de manière de parler. Famille d'acteurs, grande génération d'artistes. Et cet homme-là, c'est Vincent Cassel.
4: C'est presque une qualité de se mettre en scène comme un géranium.
2: Vincent Cassel, qu'on a vu.
3: Avec des phrases complètement lunaires, mais ouais, c'est Vincent Cassel. On l'aime comme ça. L'océan où se situent les Bahamas, ma chère Aurélie, tu nous as dit tout de suite le Pacifique, parce que les Bahamas, ça sent bon, ça sent bon le soleil, ça sent bon le Pacifique. Non, ça sent bon l'Atlantique.
2: Atlantique. C'est dans l'océan Atlantique.
3: C'est juste en dessous de Cuba, etc. Ça fait partie de cette, ce chapelet d'îles, et les Bahamas, sont là, tout simplement. Alliage, le temps qui court, génération Boys Band 1997. Le manque d'amour nous fait vieillir, des paroles pleines de sens, de profondeur et
2: c'était la génération. Love in the sky.
3: Love in the sky, la génération boys band. Combien de candidates à l'élection de la reine de la Mirabelle ont été dévoilées lundi au plan d'eau à Metz? C'est bel et bien 7 candidates. Aurélie, c'est une bonne réponse. On ouvre le compteur point. Et puis, dans quel sport la française Tatiana Golovin s'est-elle illustrée? Tu nous as dit sans conviction le tennis. Eh bien, c'est une bonne réponse. Bravo.
2: Eh ben voilà, tu as le point. Ça aurait pu être pas mal d'autres sports, mais ça tombe bien.
0: Oui, j'ai comme tenté, quoi. C'est le tennis en ce moment avec tous les tournois, j'ai tenté. Ah,
3: voilà. C'est Wimbledon là, qui va démarrer
2: en ce moment. Ouais. Bravo, 2 points Aurélie, 2 points. L'espoir est toujours là. Je te le dis, je marque 2 à côté d'Aurélie en première candidate. Bonne journée Aurélie.
0: Merci, vous aussi.
2: Allez, salut Aurélie. Candidate très sympa pour commencer cette belle semaine de 5 à la suite. Dracula dans quelques instants, c'est Tamim Pala. Escobar et Madoma, aussi le souvenir de You Got Me, juste après un point sur l'état du trafic. Dans la région, les amis, 5 à la suite, on est ensemble jusqu'à 11h.
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2: Tamim Pala pour la suite, Escobar et Emma Domas. Auparavant, on jette un œil sur la route, Marco.
3: Ça coince toujours sur la D1 entre Byron et Mondorf. Ça coince toujours également sur la départementale 653 entre Roussy-le-Village et Évrange, entre Comfen et Volmeroge-les-Mines, la D15, sur la D16 entre Crune et Hollande, à Audin-le-Tiche. Ralentissement sur la 31 depuis Eutrange, direction la frontière. Et puis on a toujours ces travaux qui parasitent la circulation entre Famec et Ucange.

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1: 5 à la suite, c'est déjà le moment, Marco, d'accueillir la deuxième candidate du 5 à la suite. Après Aurélie de Moyeuvre, on file à Petite Hébersviller chez Christine. Salut Christine.
2: Salut Christine.
3: Salut.
1: Ça va Christine?
3: Oui, ça va.
1: Le week-end n'a pas été trop éprouvant?
3: Si, j'étais au boulot.
1: Ah, donc travail et aujourd'hui repos?
3: Ouais.
1: Ah bah voilà, repos, t'as la fraîcheur en plus, hein. J'espère que voilà, le mercure a bien baissé comme partout en Lorraine à Petite Hébersviller.
3: Mais pas dans les maisons encore, hein.
1: Et pas dans les maisons, puisqu'il faut attendre un petit peu, faut ventiler en fait dans les maisons, c'est ça.
2: Ouais, hein, faut ventiler, oui, voilà, faut aérer au maximum là, tant que ça descend.
1: On aère, on ventile. Christine, quel est le programme aujourd'hui d'ailleurs?
3: Eh ben ménage. Et repos.
1: Ces gens qui se prennent un jour de repos pour faire le ménage, bah oui, on n'a pas le choix. On n'a pas le choix, c'est comme ça. Alors il y aura peut-être un petit rayon de soleil supplémentaire, direction le parc animalier de Sainte-Croix, que tu connais ou pas, toi, Christine?
3: Oui, mais il y a longtemps.
1: Il y a longtemps. Ça a bien changé, j'imagine. Deux invitations pour aller voir et être au plus près des animaux, tester donc toutes les animations. Alors, en mode été, il y a des animations supplémentaires chaque jour avec les guides nature qui vont t'accueillir. Alors, il faut déjà, Christine, battre les deux points. Marco.
2: Ah oui, et pour cela, il y a 5 questions pour toi, Christine, avec une voix de personnalité qui va être diffusée dans un instant. Il y aura une question bonus, une question sur la Lorraine, des paroles de chance à compléter, une question de culture générale. On te souhaite bonne chance.
1: Christine.
3: Merci.
1: C'est parti, Christine, dis-moi qui parle.
4: Coucou, c'est qui?
5: Bon, de toute façon, monsieur Drucker, j'ai décidé de retirer la fête de Noël et de prendre comme année zéro dans mon nouveau calendrier, non plus la naissance de Jésus, mais un événement historique un petit peu plus fiable. J'ai donc choisi l'accession au trône de Pépin le Bref, premier des Carolingiens.
1: Allez, on passe.
4: La question culture générale.
1: Christine, quel motif est représenté sur le drapeau finlandais? Allez Christine, il me faut une réponse.
3: Une feuille d'érable.
1: Une feuille d'érable.
4: Prends ton micro et chante.
1: Donne-moi la suite de la chanson dès qu'elle s'arrête, Christine.

0: Je sais plus.
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2: Allez, on continue Christine. Comment s'appelle le meeting d'athlétisme qui va se tenir à Nancy le 3 juillet? Est-ce que c'est le meeting Stanislas, le meeting Run in Nancy ou le meeting Athlée l'Or?
0: Le 2.
2: Le numéro 2. Allez, on dit le 2. Et la dernière question.
1: La question, série TV.
2: Dans quelle série télé Wentworth Miller a-t-il un plan tatoué sur le corps?
0: Prison Break.
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2: Et ça, il y en a passant des séries télé avec des héros qui ont le plan de la prison tatoué sur le corps. On pense immédiatement, Marco, à Prison Break.
3: Ah, forcément.
2: Eh oui. Allez, on a séché. Christine a séché sur la première voix chroniqueur chez Drucker, si on comprend bien.
3: Chroniqueur chez Drucker, effectivement. Et puis, humoriste qui fait le tour des salles partout en France, c'est Arnaud de sa mère.
4: Bon, de toute façon, monsieur Drucker, j'ai décidé de retirer la fête
2: avec
4: de
2: Ferrari et le Caplain, hein, la tournée.
3: Oui, voilà, la session à 3, puis la son spectacle en solo, et on l'a découvert chez Laurent Ruquier, cet homme-là.
2: Ok.
3: Comme Jérémy Ferrari et tous ces hommes-là, il y avait un bon cru. Et Laurent Ruquier, le nez fin, parce qu'il les a fait éclore, hein, tous ces jeunes à l'époque, et maintenant, ils tournent.
2: Le taulier, mine de rien, Laurent Ruquier, hein.
3: Ouais, c'est ça.
2: Ah ouais.
3: Effectivement. Le motif représenté sur le drapeau finlandais. Tu vas t'en mordre les doigts, ma chère Christine, parce que la feuille d'érable, c'est plus pour le Canada.
0: Oui.
3: Un drapeau finlandais, c'est juste un fond blanc et une croix bleue dessus, c'est tout.
2: Un fond blanc, une croix bleue, voilà, simple, efficace.
3: Tout simplement. Calogero en apesanteur, c'était en 2002.

0: Ah oui, pourvu qu'on soit les seuls dans cet ascenseur.
1: Grand classique hein, quand même, Christine. On ne peut pas se planter sur Calogero. On n'a pas le droit.
0: Sinon tu fâches Bruno. Hein.
1: Ah là là. Bon, on reste à un point ou pas déjà?
0: Non, on reste à zéro.
1: On n'a pas encore de points.
0: On est à zéro.
2: On
0: parle du meeting d'athlétisme qui se tiendra à Nancy le 3 juillet. C'est imminent avec un grand rendez-vous. De grands athlètes sont attendus. Alors ce n'est pas le meeting Athlélor, ce n'est pas le meeting Running Nancy, mais c'est bel et bien le meeting Stanislas, hein, ma chère Christine, qui démarre donc le 3 juillet, ce vendredi. Ce sera tout le week-end. Okay. Et puis la série télévisée Wentworth Miller, hein, plan tatoué sur le corps. Là on marque un point, ma chère Christine, c'est Prison Break. Avec une BO extraordinaire.
1: Ah oui. J'ai pas le temps, c'était Prison Break, un point, c'est ça Marco?
0: Un tout petit point.
1: Un petit point, Christine, oui. Ça ne passe pas aujourd'hui?
3: Oui.
1: Aïe, okay. Aïe, aïe.
3: Ça bon, passera peut-être demain.
1: Eh ben écoute, en tout cas, je te laisse réviser toute ta carrière, tous les albums de Calogero. Il y en a 10.
3: Mais Calogero, je suis impardonnable.
1: Ah, mais oui.
3: Tu as chanté tout le temps quand tu étais petit.
1: Voilà. Allez, bonne journée, Christine.
3: Bonne journée.
1: Salut Christine. Salut, un Christine. Point pour Christine. Ce qui reste en dessous des deux points d'Aurélie. Pour tenter votre chance, 03 82 21 04 04. Et moi je vous lance maintenant un classique de la chanson française. Voici Alain Souchon, Full Sentimental sur leur FM, la Radio Lorraine, le 5 à la suite. C'est jusqu'à 11h.

0: nous emmener vers le prochain ou la prochaine candidate du 5 à la suite, les amis, jusqu'à 11h pour gagner aujourd'hui et tout au long de cette semaine, deux entrées au parc animalier de Sainte-Croix.
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1: Allez, 5 à la suite, on y retourne. Les amis, déjà la troisième candidate, Aurélie, Christine et maintenant Julie. Salut Julie.
2: Salut Julie.
3: Salut.
1: Julie à coin l'écuverie, comment ça va Julie aujourd'hui?
3: Ça va bien.
1: Julie qui n'a pas joué depuis très longtemps à un jeu Lan FM. Et Julie qui revient, mais voilà, bon retour. Merci d'être parmi nous Julie ce matin. Tu fais quoi dans la vie?
3: Je suis photographe.
1: Photographe, ok. Alors, pas souvent des photographes dans le
2: jeu. Okay.
1: Photographe de mariage, d'événements familiaux, c'est ça?
3: Je fais animaux de compagnie, famille, mariage, ouais.
1: Ah ouais, pour garder des souvenirs éternels, et voilà. Moi, j'ai
3: exactement.
1: Pas l'affût. Moi, j'ai le don de... Alors, je prends mon téléphone. Quand je fais une photo, t'es sûr qu'il y a tout le temps quelque chose qui va pas. Mal cadré, flou, mauvais moment, et voilà. Et je loupe des événements comme ça. Et on se dit jamais, tiens, on prend un photographe pour se faire une petite séance, ouais, pour garder des bons souvenirs. Il faut le faire. Il faut le faire. Coin l'écuverie. Ok. Julie. Julie, ouais. C'est parti pour le 5 à la suite. Deux invitations au parc animalier de Sainte-Croix. Est-ce que tu y as déjà posé les pieds? Au moins une fois.
3: Oui.
1: Ok, d'accord. Tu y vas avec qui si tu gagnes, Julie?
3: Je pense avec un enfant, un de mes enfants.
1: Un de tes enfants, ok, ben bah voilà.
2: L'autre, il restera dans sa chambre.
1: Voilà. On compare les meilleurs bulletins. Ça y est, les bulletins sont arrivés. C'est Kevin, hein, parce que bon. Ok. Julie, on va te poser 5 questions. Est-ce que tu as écouté le début du jeu et les réponses de Christine et Aurélie, nos précédentes candidates?
3: J'ai pas pu.
1: Bon, ok. Alors, je te donne l'info, on est à 2 points. Marco, c'est 2 points à battre.
2: Deux points à battre avec 5 questions. Julie, une voix de personnalité à identifier, une question de culture générale, des paroles de chansons à compléter, la question sur la Lorraine et la question bonus. Les portes sont ouvertes, comme le disait Bruno, 2 points. Tout est possible, on te souhaite bonne chance et bienvenue dans le 5 à la suite.
3: Merci.
1: Allez, on y va. Pour toi, Julie, dis-moi qui est cette voix.
4: Coucou, c'est qui? On est dans une période un petit peu compliquée. Certes, on a Caroline Garcia qui attire un petit peu pour le tennis féminin, c'est très important pour le tennis français. Après, chez les garçons, on a besoin d'avoir un leader. On n'a pas de leader qui, même s'il n'a pas les meilleurs résultats, on sent qu'il y a quelque chose qui arrive derrière. On a délaissé le haut niveau à un certain moment, on a pensé beaucoup à Roland-Garros, on a essayé de pouvoir soutenir et garder ce qu'on avait un petit peu dans nos petites pommes dans le panier, tranquillement, pour pas qu'elles pourrissent trop vite.
1: Alors, Julie.
3: Alors là, je suis nulle en sport. Alors, commentateur sportif, est-ce que ça pourrait être, je sais pas.
1: Allez, vite, vite.
3: Allez, on va tenter Jean-Michel Larquet.
0: La question culture générale.
1: Qui était l'extraterrestre avec lequel l'AGAFE présentait le Big Deal?
3: C'était Bill.
1: Bill.
0: Prends ton micro et chante.
1: Donne-moi la suite de la chanson dès qu'elle s'arrête, Julie.

0: Bouge-toi sur ce flot.
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2: Julie, quelle distance sépare les villes de Marbache en Meurthe-et-Moselle à Königsmacher en Moselle ? Est-ce qu'il y a 76, 86 ou 96 kilomètres ? Allez, il me faut une réponse.
0: 76.
2: 76. Ok, dernière question pour toi, Julie.
1: La question dessin animé.
2: Dans le célèbre dessin animé, de quel héros Petit Jean est-il l'un des plus fidèles compagnons ?
0: Ah, je sais pas.
2: On passe.
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2: Petit Jean, compagnon de... On te donnera la réponse à la fin du débrief qu'on va commencer avec cette première voix. Alors, oui Marco, on est dans l'univers du sport, mais c'est pas le foot.
3: Non, c'est pas le foot et justement, il y a énormément d'indices. Alors, c'est un homme qui est très très très souvent au Grand-Duché du Luxembourg, tout près de chez nous. Je pense qu'il a une résidence secondaire. Enfin, il est très souvent au Grand-Duché, notre ami. Il a fait briller le tennis français dans les années 80 avec la bande d'Yannick Noah, Guy Forget, etc. C'est Henri Lecomte.
4: On est dans une période un petit peu compliquée. Certes, on a Caroline Garcia qui attire
2: Henri Lecomte. Voilà, c'était notre invité du jour.
0: C'est vraiment pas mon domaine.
2: Pas de regret.
3: L'extraterrestre avec lequel Lagaffe présentait le Big Deal fin des années 90. Ouais. Lagaffe qui revient avec cette émission. Il y a eu Laura Lappel, c'était bien. Il y a eu le Big Deal, ça a explosé. Et le fidèle acolyte de Lagaffe qui fait d'ailleurs partie de l'émission parce qu'il se diffuse encore sur la TNT, là, sur W9, je crois, non ? Ou sur RMC, je crois. Okay. Pour le retour du Big Deal. C'était Bill.
2: Le Big Deal, le fameux Big Deal. Allez, un point pour Julie déjà.
3: Et ça, c'est plutôt pas mal. Nadia, et c'est parti, 2004. Ah oui, bouge-toi sur ce flot, c'est encore un point, yes. Bravo.
2: Bravo, et Aurélie de Moyeuvre là qui commence à transpirer. Égalité avec Aurélie.
3: Égalité, la distance qui sépare les villes de Marbache, Meurthe-et-Moselle à Königsmacher, Moselle, 76 km tu as sélectionné. Et là aussi c'est une bonne réponse, yes. Bravo, 3 points.
0: Ah, super.
3: Et puis dans le célèbre dessin animé de quel héros Petit Jean est-il l'un des plus fidèles compagnons ? Eh bien Petit Jean, c'est le fidèle ami de Robin Hood, Robin des Bois.
2: Robin des Bois, ça ne passe pas pour la dernière question, mais avec 3 points tu prends la tête quand même Julie.
3: Bravo.
0: Super.
2: Et ben voilà, on est pas mal.
0: Merci.
2: Pas mal, bravo. Mais... Julie, Gims pour la suite avec Soleil Teddy Swims également. Reste bien à côté de ton téléphone, tu es en tête, il y a de voilà, une bonne chance qu'on t'appelle à 10h30 à moins que Sébastien de Bertrange ou Sandrine de Hutz ne passe devant toi ou ne fasse égalité plus rapidement. Bonne journée Julie.
0: Ok, merci, bonne journée.
2: Salut Julie sur leur FM. Nos candidats sont forts ce matin. Il y a du niveau et ça va crescendo. Mario, voici Gims dans quelques petites minutes. Teddy Swims aussi.
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0: L'Heure FM et la semaine commence plutôt bien avec les candidats du 5 à la suite. Teddy Swims, Mister No Idol dans quelques petites minutes les amis. Pour aller jusqu'aux infos de Clémence Lobary à 10h. Et on termine la deuxième heure du 5 à la suite, les amis, avec ses entrées au parc naturel de Sainte-Croix à gagner. Deux entrées tout au long de cette semaine.
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0: D'éventuelles nouvelles canicules, de fortes températures qui ont impacté le pays. Santé publique France comptabilise depuis mercredi environ 1000 décès supplémentaires par rapport au mois précédent. En attendant, la chaleur reflue, plus que 5 départements sont ce matin en alerte orange canicule. Les Hautes-Alpes, le Var, les Alpes-Maritimes et toute la Corse. À noter que le risque de feu de forêt lui reste élevé, notamment dans le sud-est. Le Vaucluse est en vigilance rouge. 7 autres départements ont aussi été classés en orange, signe d'un risque élevé. Le projet de loi d'urgence agricole arrive au Sénat. L'examen du texte débute cet après-midi. Parmi les mesures, des projets de bassines d'eau à usage agricole ou encore la réintroduction de pesticides interdits. Réintroduction décidée en commission par les sénateurs. On rappelle qu'il a déjà été adopté par l'Assemblée nationale avec un soutien allant du camp présidentiel au Rassemblement national. L'attente est longue pour Christophe Glaize. Le journaliste sportif français est emprisonné depuis maintenant 365 jours en Algérie. Le 29 juin 2025, il était condamné à 7 ans de prison avec mandat de dépôt pour apologie du terrorisme. La galère aujourd'hui pour les abonnés d'Orange et de Soch. Ils ont signalé des perturbations sur les appels et les accès à Internet mobile. Des milliers de clients sont concernés. L'opérateur mobile de son côté évoque un incident technique affectant une partie de ses services 4G et 5G. Le brevet des collèges continue aujourd'hui. 800 000 élèves passent les épreuves d'histoire géo ce matin. Les sciences se suivront dans l'après-midi. Et puis les 16e de finale de la Coupe du Monde continue aujourd'hui. À suivre Brésil-Japon, Allemagne-Paraguay et Pays-Bas-Maroc. Excellente matinée à tous.
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0: de cet été 2026 pour la franco-haïtienne Naïka One Track Mind.
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0: Allez, retour en Lorraine pour le quatrième candidat. C'est Sébastien Marco qui joue avec nous. On file à Bertrand, en Moselle. Salut, salut Sébastien.
2: Salut Sébastien.
3: Salut l'équipe, comment allez-vous?
0: Ça va et toi?
2: Très bien.
3: Ouais, super, super. Il fait moins chaud, donc ça va mieux.
0: Il fait moins chaud. Je dis Bertrange en Moselle. Oui, c'est bien ça, hein, parce qu'il y a un Bertrange au Grand-Duché aussi. Toi, c'est Bertrange dans le
3: Sens. Ouais, mais j'ai pas les moyens, donc
0: c'est en France. À côté de Strassen. C'est vrai, c'est vrai. C'est Sébastien, comment se prépare cette journée? Comment ça se profile? Dis-moi.
3: Bah écoute, je remplace mon patron qui est en maladie. D'ailleurs, j'ai

0: mon petit qui va bientôt revenir pour laver les vitres, hein, qui est laveur de vitres, donc je le remplace pendant son congé forcé.
1: Ok, bon, Sébastien qui rentre dans la catégorie des gens qui peuvent dire mon petit à mon patron. Nous, c'est pas comme ça ici. C'est pas comme ça. Sébastien, on va te poser 5 questions. Alors, il y a 3 points à battre au 5 à la suite pour tenter de remporter 2 entrées au parc animalier de Sainte-Croix. Marco, les 5 questions, on y va.
2: Effectivement, les 5 questions pour toi, Sébastien, avec une voix de personnalité à identifier, une question de culture générale, des paroles de chansons complétées, une question bonus. Le score à battre ce matin, c'est 3 points. Autant dire qu'il y a de la place.
1: Il y a de la place. Et on y va, Sébastien, c'est parti. C'est parti, dis-moi qui parle.
3: Coucou, c'est qui?
4: Effectivement, quand j'ai fait La Nouvelle Star, mes premières interviews, la première interview qu'on me pose, c'est « Est-ce que vous êtes gay ou pas ?» J'ai dit « Bon, bah super, en fait, c'est un truc, c'est un rolling gag, l'histoire. » C'est-à-dire que ça a démarré au collège, ça va être continué après. Donc, c'est pas un truc qui a été violent pour moi à subir ce genre de critique, parce que déjà je vois pas ça une critique, donc c'est un premier point. Mais ce qui était plus gênant, c'était justement d'être défini pas dans son entièreté.
1: Alors,
0: tu dirais Jérém Star.
3: La question culture générale.
1: Comment s'appelle le meilleur ami de Scooby-Doo?
2: Ça s'appelle pas punaise. Hein.
1: C'est la punaise, c'est Homer Simpson. Alors, il me faut une réponse, Sébastien.
0: C'est une question de vieux, ça.
1: Oh, tu veux jouer comme ça, Sébastien. Très bien. Allez, on passe à la prochaine.
3: Prends ton micro.
1: Donne-moi la suite de la chanson dès qu'elle s'arrête.

0: confidentiel.
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2: Sébastien, quel pays sera à l'honneur lors des fêtes de la Mirabelle 2026 à Metz ? Est-ce que c'est le Brésil ? Est-ce que c'est les États-Unis ou l'Afrique du Sud ?
0: C'est le Brésil.
2: Brésil.
1: Le qu'est-ce qu'on mange ?
2: Dernière question pour toi, Sébastien. Quelle est la principale vitamine que nous apporte un kiwi frais ?
0: Vitamine C.
1: 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Qui réussira le 5 à la suite sur leur FM ?
2: Ok, les vieux sont prêts pour le débrief, Sébastien ?
3: Attends, on sort le déambulateur, on arrive.
2: Ouais, on arrive. Ok, bon. Allez, première. Alors, c'est pas Jérém Star.
3: Non, pas du tout. Effectivement, on l'a découvert dans La Nouvelle Star au début des années 2000. Marianne James l'avait catalogué tortue parce qu'elle avait une démarche un peu voûtée, tout fin, tout maigrichon avec ses petites lunettes. Et depuis, c'est devenu une star de la chanson française. Il revient avec un nouvel album avec de nouveaux morceaux. On l'adore.
2: Et cet artiste, c'est...
3: Bah, c'est l'auteur de Double Jeu,
2: Christophe Willem.
3: Christophe Willem.
0: Ah ouais, ça, j'ai pas reconnu.
2: Et ça, c'est System, son dernier single qui passe sur leur FM en ce moment.
3: On adore Christophe Willem.
2: On aime bien.
3: Comment s'appelle le meilleur ami de Scooby-Doo, mon cher Sébastien ?
0: Oula, franchement, je ne sais plus du tout.
2: La fameuse question pour les vieux.
3: Et justement, Scooby-Doo dit souvent, où Sammy ?
2: C'est Sammy.
0: Ah ouais,
2: oui, Scooby-Doo. Ouais, ouais. Tu connais le dessin animé, rassure-moi quand même, Sébastien.
0: Oui,
3: après, c'est sorti en film au cinéma.
0: Je sais pas si jeune. Ok.
3: Étienne Dao, premier jour, on était en 98.
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3: Ah oui, plus confidentiel, les paroles d'Étienne Dao. D'ailleurs, il y a eu une polémique l'année dernière, on en avait déjà parlé, parce que durant l'édition de Roland-Garros 2025, à chaque publicité, à chaque coupure de match, il y avait cette chanson d'Étienne Dao, et les gens en avaient ras-le-bol, ils ont même fait une pétition en disant à France Télévisions, les gars, Étienne Dao, c'est mignon, mais stop, quoi.
2: Ça, c'est le meilleur moyen de tuer un morceau, c'est de le passer trop
3: confidentiel, je crois qu'au droit de SACEM, il a pu se racheter une baraque,
2: Étienne Dao. Ah, il roule en BM, une différente chaque semaine, hein, voilà, Étienne Dao.
3: Parce que là, chaque coupure de jeu, il y avait le titre premier jour d'Étienne Dao. Le pays qui sera à l'honneur lors des prochaines fêtes de la Mirabelle à Metz, effectivement, c'est bel et bien le Brésil qui sera à l'honneur. Très belle fête de la Mirabelle qui approche, en espérant que la canicule ne vienne pas annuler. Parce que là, c'est vrai qu'on pense à tous les organisateurs de manifestations de ces derniers jours, partout sur la Lorraine et même partout en France. Il y a beaucoup d'événements qui ont dû être annulés ou décalés. C'était le cas de la braderie de Thionville, par exemple, qui a été décalée à début juillet. Voilà. Et puis, la vitamine principale que nous apporte un kiwi frais, c'est bien sûr la vitamine C. Ça fait 3 points. Sébastien, tu égalises.
2: Et 3 points. À égalité donc avec Julie de Coin-l'Écuvrie. On a une belle égalité pour le jeu. Bonne journée Sébastien, peut-être à tout à l'heure.
0: Super, je peux passer une petite dédicace vite fait ?
2: On y va.
0: Ouais, bah écoutez, je passe le bonjour à mes potes pompiers Ludo et Flo qui sont en train de m'écouter. Et à ma chérie Laetitia, je t'aime. Voilà.
2: Oh, c'est mimi ça. Un petit je t'aime comme ça sur l'ORFM un lundi matin. Moi, ça va me faire ma semaine. Salut! Et bonne journée.
0: Non, merci,
2: salut Sébastien sur leur FM. Jérémy Frérot, maintenant voici Frérot tout simplement sur leur FM. La radio Lorraine et puis la dernière candidate ce sera Sandrine de Yutz dans quelques minutes. À tout de suite.

0: Frérot, l'album Gamin des Sables. Frérot sur Lore FM, la radio Lorraine. C'est l'heure de vous guider sur la route. On fait ça dans quelques petites minutes avant de retrouver Bruno Mars et Maroon 5, Lisa.
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2: Allez, on part sur les routes, Marco, il est 10h17, ça roule comment ce matin?
3: Alors c'est plutôt pas mal, hein. Sur le réseau autoroutier, hormis sur la 30, on a toujours les travaux entre Fameca et Uckange qui provoquent des ralentissements, ça fait 3 semaines que ça dure. Mais pour le reste, tous les voyants sont au vert, soyez tout de même prudents.

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1: Le 5 à la suite à 10h24, dernière candidate déjà de cette première journée de la semaine. Marco, direction Lutz avec, avec Sandrine. Bonjour Sandrine.
2: Salut Sandrine.
3: Salut Bruno, salut Marco, ça va?
1: Ça va super. Comment s'est passé ton week-end? Dis-nous tout Sandrine.
3: Bah pas trop, j'ai eu beaucoup mal au dos donc...
1: Mal au dos avec le soleil. Eh ben bon,
3: ouais,
1: ça va mieux ce matin?
3: À peu près, on va dire.
1: À peu près, ok. Ok, et peut-être que dans quelques minutes, tu vas inscrire sur ton agenda une visite à Rhodes en Moselle, au parc animalier de Sainte-Croix. Deux invitations alors qui font envie à beaucoup de monde. Vous êtes nombreux à vous inscrire, on a déjà pas mal de noms dans les lignes des candidats pour toute la semaine. Sandrine, c'est à toi dans quelques instants. Déclenche le chrono qui te donnera accès aux 5 questions. Marco, le score à battre ce matin?
2: 3 points.
1: 3 points. 3 points et 5 questions pour Sandrine.
2: Effectivement, pour toi Sandrine, une voix de personnalité à identifier, des paroles de chansons à compléter, une question sur la Lorraine, une question bonus et une question de culture générale. En tout ça, de bonne chance.
1: Allez, c'est parti. Sandrine, on y va. Dis-moi qui parle.
4: Coucou, c'est qui?
5: Ce que tu as fait m'a provoqué quelque chose de très profond en moi et la musique doit faire ça tout le temps. Tu peux chanter ce dont on a besoin en ce moment, la tendresse, l'amour, la fraternité, parce que je pense que tu peux être un énorme porte-drapeau. Voilà.
3: Je passe.
0: La question culture générale.
1: Quel personnage historique a-t-on surnommé la pucelle d'Orléans?
3: Oh, comment elle s'appelle, elle? Oh, j'ai un trou. Moi, je passe.
0: Prends ton micro et chante.
1: La chanson va s'arrêter. Sandrine, donne-moi la suite.

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1: Ah oui, t'es sûr d'être Lorraine?
2: Quel nouvel événement pour les amateurs de course à pied arrive en Moselle, dans la ville de Montigny-lès-Metz? Trois propositions, Sandrine. Est-ce que c'est la Sprint Race? Est-ce que c'est les 10 km de Montigny-lès-Metz? Ou est-ce que c'est le semi-marathon de Montigny-lès-Metz?
0: Les 10 km.
2: 10 km, ok. Allez, c'est noté. Dernière question.
1: La question USA.
2: Combien de stades américains accueillent la Coupe du Monde de football 2026?
0: Sandrine.
1: 3. 9h, 11h. Qui réussira le 5 à la suite sur leur FM?
2: Pas beaucoup, 3, Marco, hein, même s'il y a d'autres pays.
3: Non, ouais, parce qu'il y a le Canada et le Mexique qui en ont pas beaucoup. Enfin, par 3. Rapport aux États-Unis.
2: Bon, on note 3. On note 3 et on revient à la première question qui était une voix féminine à deviner. On a calé pour Séverine.
3: Ah oui, pourtant elle revient avec un nouveau single.
2: Ouais.
3: Et elle est toujours jurée, notamment dans The Voice sur TF1. Elle fait toujours cette carrière qui marche. C'est un ancien mannequin devenu chanteuse. On l'aime beaucoup. Elle est très zen. Elle s'appelle Zazie.
2: On l'appelle Zazie. Son nouveau single, c'est ça. Zazie était la première réponse.
3: Eh oui,
2: c'était Zazie. La première réponse.
3: Le personnage historique que l'on a surnommé la pucelle d'Orléans, ma chère Sandrine. Aïe. C'était des points cadeaux, ça. C'était des points gratuits.
0: Bah oui, mais j'avais un trou.
3: Elle a plus trop les brûler. On va la brûler, vive. C'était
2: ouais,
3: Jeanne d'Arc.
2: C'est ça, ouais. Née dans les Vosges en plus. Ça donne
3: voilà.
2: La pucelle.
3: Et puis voilà. Donc, brûler à. Enfin, sacré à Reims, c'est brûler à Orléans.
2: Et voilà, oui. Elle a bouté les Anglais de France.
3: Exactement. Ouais. Courageux, cette grande dame. Niagara, l'amour à la plage, 1986. Oui, les yeux dans les yeux, pas mes yeux dans tes yeux. Bah oui, hein,
2: là, les yeux dans les yeux.
3: Eh oui, la chanson de Niagara. Le nouvel événement pour les amateurs de course à pied qui arrive en Moselle, dans la ville de Montigny-lès-Metz. C'est vrai que les épreuves de course se multiplient partout en région et on adore ça parce que les runners sont très très très nombreux. Runners, runneuses également. Je sais pas si on peut dire runneuses aussi. Bon, runners, runneuses. Enfin, en tout cas, vous êtes très très nombreux à chausser les baskets et à vous faire plaisir en pleine nature ou même en ville. C'est bel et bien les 10 km de Montigny-lès-Metz et ça sera le 20 septembre prochain. Si vous voulez vous inscrire d'ailleurs pour cette course toute nouvelle, eh bien allez faire les 10 km. Okay. Ça se fait bien et c'est plutôt pas mal. Et puis le nombre de stades américains qui accueillent la Coupe du Monde de football 2026, tu nous as dit 3, c'est un peu trop peu, c'est même bien trop peu, ma chère Sandrine, parce qu'il y a 11 stades américains qui accueillent, sur le sol américain.
2: Ils sont magnifiques quand même. Moi, ça me fait rêver les stades de la Coupe du Monde, là.
3: Avec des écrans géants partout.
2: Encore hier à Los Angeles, là, pour je sais plus quel match, c'est immense des stades. Immense.
3: C'était l'Afrique du Sud contre le Canada, qualification des Canadiens.
2: 1-0.
3: D'ailleurs, à Los Angeles, ma chère Sandrine, ça fait un petit point.
2: Bon, un point, Sandrine. Ok, bonne journée, Sandrine.
0: Bon, bah, revenez-vous la semaine prochaine, alors.
2: Eh ben non, parce que c'est la dernière semaine. La dernière semaine.
3: On reviendra.
2: Rassure-toi, tu vas pouvoir jouer à d'autres jeux sur leur FM. On vous réserve plein de surprises à partir de la semaine prochaine. Bonne journée, Sandrine.
0: Merci à vous aussi. Bisous.
2: Salut, Sandrine. La suite en musique. Andrea Bocelli, Hélène Segarra. Il reste Marco. Un suspense. Qui sera le ou la plus rapide entre Julie et Sébastien? On compare les chronos, on appelle le ou la

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1: 10h34, vous avez choisi leur FM, première matinée de la semaine, première journée de 5 à la suite et dernier lundi de la saison, puisque c'est la dernière semaine, les amis, pour déclencher les chronos du 5 à la suite. Marco, on avait une égalité à gérer ce matin. 3 points. 3 points pour Julie de Coin-l'Écuvrie, notre candidate photographe. Et 3 points pour Sébastien, notre laveur de vitres du côté de Bertrange. Chrono de Julie, 2 minutes, pile poil. 2-0-0. Chrono de Sébastien, 1 minute 51 secondes. 9 secondes d'avance. Bravo Sébastien, en direct avec nous. Bravo!
2: Merci toute l'équipe, vraiment top.
1: Alors
2: top,
1: Sébastien, top, notre candidat le plus romantique des dernières semaines, Marco, on a eu un je t'aime. On a eu un je t'aime tout à l'heure de Sébastien pour sa chérie. Et je trouve ça pas mal. En tout cas, bravo, tu fais un beau chrono, 1 minute 51, franchement pas mal. En dessous des 2 minutes pour le 5 à la suite. Et donc tu vas pouvoir emmener, j'imagine, ta chérie du côté de Rhodes en Moselle pour le parc animalier de Sainte-Croix. Tu nous envoies de belles photos, Sébastien?
2: Je vous envoie de belles photos. Je fais aussi un bisou à ma petite sœur Stéphanie que j'ai oublié tout à l'heure parce qu'elle m'écoutait aussi. Donc okay. Voilà.
1: Ok. Sébastien, bravo et merci d'avoir joué avec nous ce matin au 5 à la suite.
2: Merci à vous l'équipe.
1: Salut Sébastien. Salut.
2: Ciao, ciao.
1: Voilà, Marco te salue. J'avais pas monté son micro. Il fallait bien que je fasse mon premier pain de la semaine. C'est maintenant. C'est en direct. Bonne journée. Salut Sébastien. 10h35.
2: Salut. Merci vous.
1: La suite en musique. Julien Lib, Ota sur leur FM. Marco, on se dit à demain.
3: À demain.
1: Ce sera la décideur pour les infos avec le réveil Leur FM en compagnie de Johan. 9h, on remettra sur la table deux invitations au parc animalier de Sainte-Croix. Nous, on continue avec Sound of Legend. On écoute Julien Libéota. Tout à l'heure, la boîte à hit. Les amis, retour en 2012 et encore plein mal de surprises avant midi sur Leur FM.
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0: En nouveauté, Lore FM, votre matinée avec Ariana Grande et Dalai Matthew Love Me. Jusqu'à midi, je vous accompagne avec une boîte à hits qui nous ramènera en 2012, univers R&B aux USA dans quelques petites minutes. Donc tout ça à 11h13. 11h30, nouvelle découverte d'une des associations qui participera à cette belle opération Canard en fête le 11 juillet à Thionville. Et puis sur Lore FM dans quelques petites minutes, Jack et Carla, s'il vous plaît. La recette juste avant les infos de Clémence Lobary à 11h sur Lore FM, la radio Lorraine.
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branches canicules, les Hautes-Alpes, le Var, les Alpes-Maritimes et la Corse. Et c'est une conséquence de la chaleur de ces derniers jours. Les soldes vont être prolongés. Ils ont démarré mercredi dernier, mais ont connu un mauvais départ à cause des températures élevées et devraient donc durer une semaine supplémentaire. Et dans ce contexte, l'exécutif resserre de nouveau la vis sur MaPrimeRénov. Il a confirmé hier que les travaux éligibles aux aides vont être restreints. Cette décision devrait être effective début septembre. Les avocats et les magistrats mobilisés aujourd'hui, ils sont appelés à manifester dans plusieurs villes de France pour dénoncer le manque de moyens de la justice, notamment après l'affaire Liana. Ils réclament également le retrait de la réforme de la justice criminelle portée par le garde des Sceaux, Gérald Darmanin. Un texte qui doit être examiné à partir de demain à l'Assemblée nationale. Beaucoup de questions toujours après cet accident dramatique en Moselle. Un petit avion s'est écrasé hier à Tomblaine, près de Nancy, pour une raison encore inexpliquée. 11 personnes ont été tuées. Le Sénat devrait adopter aujourd'hui définitivement la loi contre l'ultra fast fashion. Le texte cible les géants asiatiques comme Chine ou Temu en leur imposant un malus financier progressif et une interdiction de publicité. Des milliers de clients Orange impactés par une panne. L'opérateur annonce qu'une panne technique perturbe une partie de ses services 4G et 5G. L'incident est en cours depuis ce matin. Le site Don Detector, qui répertorie en temps réel des problèmes et des pannes numériques, recensait un pic à plus de 1600 signalements d'utilisateurs ce matin. Et puis le football, avec les 16e de finale qui continuent aujourd'hui. On suivra Brésil-Japon, Allemagne-Paraguay et Pays-Bas-Maroc. Excellente fin de matinée à tous.

0: as one, Miley Cyrus sur leur FM à 11h12. On est lundi aujourd'hui, le 29 juin, un mois de juin qui touche à sa fin, une année scolaire également, puis les vacances qui approchent. On a tout ça dans un coin de notre tête. On va préparer ça tous ensemble sur leur FM. Auparavant, les amis, à 11h12, chaque jour, c'est la boîte à hit. Pour la dernière semaine de la boîte à hit également aujourd'hui, retour en 2012 avec Chris Brown. Don't Wake Me Up, Chris Brown, 2012. Le titre est sorti le 29 juin 2012 sur l'album Fortune. Un des morceaux majeurs qui illustre le tournant électropop pris par le R&B au début des années 2010. Le titre marque une nouvelle étape dans la carrière de Chris Brown, qu'il délaisse progressivement le R&B traditionnel pour adopter les sonorités dance qui dominent alors dans les radios internationales. En 2012, la pop mondiale est profondément influencée par l'essor de la musique dance électro avec David Guetta, Calvin Harris, Avicii, Swedish House Mafia qui envahissent les classements. De nombreux artistes R&B comme Usher, comme Ne-Yo adoptent aussi ces nouvelles sonorités pour se mettre à la page. Chris Brown suit cette évolution. Don't Wake Me Up raconte un rêve dont le narrateur ne veut surtout pas sortir. Il y retrouve la femme qu'il aime dans un monde idéal, loin des difficultés de la réalité. La chanson joue ainsi sur une idée universelle. Parfois les rêves semblent plus beaux que la vie réelle. Musicalement, le morceau est construit comme une montée permanente. Les couplets restent relativement calmes, puis le refrain explose avec des synthés très lumineux, caractéristiques de la pop électronique de cette période. Et le thème romantique contraste, lui, avec la production très énergique. Et pour cause, le titre est écrit par un certain Benny Benassi, à qui on doit ce titre. Satisfaction, Benny Benassi, figure majeure de la scène électro, donc en plein essor au début des années 2010. On est à la fois dans une balade sentimentale et dans un morceau taillé pour les clubs. Don't Wake Me Up revient et devient l'un des plus gros succès internationaux de Chris Brown. Le titre se classe dans de nombreux top 10 de pays européens, Royaume-Uni, Allemagne, France. Malgré une carrière régulièrement marquée par des controverses judiciaires et médiatiques, Chris Brown demeure l'un des artistes R&B les plus écoutés au monde. En 2025, il a même remporté son deuxième Grammy Awards, cette fois dans la catégorie du meilleur album. Il a lancé une tournée mondiale qui célèbre, Chris Brown, ses 20 ans de carrière. C'est aussi l'année de Curiosity, le rover, l'astromobile de la NASA qui a atterri avec succès sur Mars en lançant une mission d'exploration pour étudier la planète rouge. On a eu de nombreuses images, de nombreuses vidéos même de Curiosity, mission de 2 ans au départ, et Curiosity fonctionne toujours 14 ans après. Allez, on écoute Chris Brown dans quelques instants, je vous guide sur la route et on reparle de cette belle opération Canard en fait le 11 juillet prochain dans quelques minutes.
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2: 11h19, la semaine a commencé sans mystère avec des ralentissements dans la zone de travaux sur la 30, Famec-Ucange, direction Metz. C'est encore le cas actuellement, on parle pas de bouchons mais plus de ralentissements. Et puis un peu plus au nord sur l'A6 luxembourgeoise, ralentissement ou même bouchon là pour le coup sur le secteur de Strassen, direction Gasperich.

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0: 11h33, Lore FM, la radio Lorraine. L'opération Rive en Fête bat son plein. Et un des temps forts de cette saison de Rive en Fête à Thionville, ce sera le 10 juillet prochain. Course de canards en plastique dans la Moselle, c'est Canard en Fête. Alors canardenfête.fr pour réserver votre canard au prix de 5 euros. De l'argent qui va en soutien à différentes associations locales. On écoute Sandrine Chéré, le présidente de l'une de ces associations, qu'elle a contribué à créer cet asso. C'est Une Main, Un Espoir. Bonjour Sandrine Chéré.
1: Nous étions un groupe d'amis et on voulait faire quelque chose pour les enfants. Dans mon entourage, mon fils a un ami qui s'appelle Mathéo qui grandit en famille d'accueil et je me suis intéressée en fait sur la raison pour laquelle il ne grandissait pas auprès de ses parents. Et c'est là que j'ai découvert la protection de l'enfance, le fait qu'il y avait vraiment trop peu d'associations alors qu'il y a énormément de besoins. Et c'est ainsi que nous avons décidé de créer l'association et d'œuvrer en protection de l'enfance.
0: Concrètement, comment se déroule votre action auprès des enfants?
1: On les ouvre au sport, à l'art, à la culture. On a également, on réalise leurs rêves. On a réalisé plus de 135 rêves d'enfants. On fait de l'insertion professionnelle, du soutien scolaire. Évidemment, on organise des moments pour eux où ils peuvent être un enfant. Parce qu'ils ont été projetés trop brutalement dans un monde d'adultes qui ne devrait pas être le leur. Et on met en place tout ce qui est atelier d'autonomie. Donc on leur apprend la cuisine, on leur apprend aussi à prendre soin d'eux, l'hygiène et autres. Et on a depuis maintenant 2 ans des actions qui sont ciblées aussi sur le mieux-être et la santé des enfants.
0: Canard en fait, le 11 juillet, on prend son petit canard. On vient voir cette belle course de canard qui permettra de récolter des fonds. Alors, pour votre association parmi les autres, avec un projet spécial sans une chérie.
1: Oui, exactement. En fait, là, finalement, cette action des canards, en fait, c'est bien plus qu'un geste solidaire. Derrière cette action, pour notre association, il y a un enfant. Et en fait, les personnes qui adoptent un canard, eh bien, permettent à un enfant de grandir en meilleure santé. Aujourd'hui, il faut savoir que les enfants qui sont sous protection de l'enfance perdent en général, en moyenne, 20 ans d'espérance de vie, liés, un, à leur traumatisme, puisqu'ils ont eu des parcours de violence, de maltraitance, de négligence ou d'abandon, qui jouent énormément, bien sûr, un, sur leur physique, mais également leur santé mentale. Et également, le fait qu'ils aient ces traumatismes-là, ils bénéficient d'un traitement médicamenteux assez lourd et complexe. Et il faut savoir que durant leur parcours au sein de la protection de l'enfance, ils connaissent également beaucoup de ruptures. Et donc dans les ruptures, il peut y avoir aussi des erreurs de suivi de traitement, une mauvaise coordination. Les professionnels font ce qu'ils peuvent, ils font vraiment de leur mieux. Mais ils sont dans un secteur qui est en crise sans précédent. Donc il peut y avoir, on est dans l'humain, il peut y avoir des erreurs ou des manquements. Et donc, nous, ce qu'on souhaite mettre en place aujourd'hui, c'est assurer une coordination des soins, enfin du parcours de soins de l'enfant, qui sera faite par un infirmier expérimenté. Et ainsi, il assurera le lien entre les enfants, les structures d'accueil, les familles, les médecins et les spécialistes, afin que chaque enfant puisse bénéficier du suivi dont il a besoin au bon moment. On connaît nous-mêmes des problématiques pour prendre des rendez-vous. Les délais sont longs, on manque de professionnels de santé. Et les enfants qui sont confiés en protection de l'enfance, eux, ont besoin d'un suivi beaucoup plus spécialisé et lié à tout ce que je vous ai expliqué. Donc, c'est essentiel de mettre en place cette coordination pour les enfants qui sont confiés aux maisons d'enfants de Thionville. Voilà, donc, derrière chaque canard, finalement, vous permettez à un enfant d'avoir un meilleur suivi pour sa santé.
0: Et ces canards, vous les trouvez sur canardenfête.fr et puis dans les grands magasins. Donc, Géric Thionville, ce sera ce week-end et Leclerc Thionville également. Et la date, c'est bien le 11 juillet pour cette course de canards en plastique dans la Moselle. Canard en fête. La suite en musique, Yann, c'est avec Toqué Toqué sur Lore FM, la radio Lorraine. Lewis Capaldi aussi avec Almost sur Lore FM, la radio Lorraine.
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0: Amine, les classiques sur leur FM Sobri, notre destin, place à l'actu dans 12 petites minutes maintenant, un petit peu moins même, hein, l'actu à midi, avec la rédaction Celzario qui se prépare pour un condensé de l'actu en 2 minutes, Diziz et Théodora pour la suite, et je vous retrouve demain dès 9h pour le 5 à la suite, prochaine étape à 13h, le retour des bons plans avec Johan.
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BUA, le bureau d'enquête et d'analyse pour la sécurité de l'aviation civile, sont sur le site du crash à Tomblaine en Meurthe-et-Moselle. Ils démarrent leurs investigations pour tenter de comprendre pourquoi l'avion s'est écrasé hier peu après son décollage. Accident qui a fait 11 morts. Les victimes ont été évacuées de l'appareil la nuit dernière. Les idées d'identification sont en cours. Un bateau de croisière évacué en pleine nuit à cause d'un incendie. Il était à quai dans le port d'Honfleur dans le Calvados. Les 132 passagers et 31 membres d'équipage sont tous sains et saufs. Près d'une centaine de pompiers ont été mobilisés pour éteindre le feu parti des cuisines du navire. Un triste anniversaire, cela fait un an aujourd'hui que Christophe Glaize est en prison en Algérie. Le journaliste français condamné pour apologie du terrorisme, il est injustement détenu, dénonce Reporters sans frontières qui appelle de nouveau à sa libération immédiate. Les parents de Christophe Glaize espèrent que les récentes évolutions judiciaires en Algérie débouchent rapidement sur une grâce présidentielle. Une panne touche Orange depuis ce matin. Les clients de l'opérateur de téléphonie et de sa filiale Sosh concernés par cet incident technique qui entraîne des perturbations sur les services mobiles et sur la 4G et la 5G. Le foot et la suite des 16e de finale de la Coupe du Monde. À 19h, le Brésil affronte le Japon, suivi de l'Allemagne face au Paraguay. Le vainqueur sera potentiellement le prochain adversaire des Bleus. Eux joueront leur place en 8e demain soir contre la Suède. Et c'est la fin de ce flash. Très bonne journée.

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2: Midi 17 sur Leur FM, un point sur la circulation en direct avec des conditions de circulation en Lorraine et au Grand-Duché très correctes. Vous avez de l'info concernant la circulation, vous êtes nos yeux sur la route, on compte sur vous. 03 82 21 04 04, bonne route avec Leur FM.

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0: Bonjour à tous. Quel bilan de cette canicule déjà historique en France? Une nouvelle cellule de crise se réunit autour du Premier ministre en fin d'après-midi. Matignon va faire le point sur l'épisode et sur ses conséquences sanitaires et économiques. Si les températures redeviennent supportables sur la majeure partie du pays, trois départements du sud-est et la Corse restent en vigilance orange canicule. Attention aussi au risque d'incendie très élevé sur le Vaucluse, aujourd'hui placé en vigilance rouge. Alerte orange également pour sept départements autour de la Méditerranée. Les enquêteurs du BEA, le Bureau d'enquête et d'analyse pour la sécurité de l'aviation civile, sont sur le site du crash à Tomblaine en Meurthe-et-Moselle. Ils démarrent leurs investigations pour tenter de comprendre pourquoi l'avion s'est écrasé hier peu après son décollage. Accident qui a fait 11 morts. Les victimes ont été évacuées de l'appareil la nuit dernière. Les identifications sont en cours. Un bateau de croisière évacué en pleine nuit à cause d'un incendie. Il était à quai dans le port d'Honfleur dans le Calvados. Les 132 passagers et 31 membres d'équipage sont tous sains et saufs. Près d'une centaine de pompiers ont été mobilisés pour éteindre le feu parti des cuisines du navire. Un triste anniversaire, cela fait un an aujourd'hui que Christophe Glaize est en prison en Algérie. Le journaliste français condamné pour apologie du terrorisme, il est injustement détenu, dénonce Reporters sans frontières qui appelle de nouveau à sa libération immédiate. Les parents de Christophe Glaize espèrent que les récentes évolutions judiciaires en Algérie débouchent rapidement sur une grâce présidentielle. Une panne touche Orange depuis ce matin. Les clients de l'opérateur de téléphonie et de sa filiale Soch concernés par cet incident technique qui entraîne des perturbations sur les services mobiles et sur la 4G et la 5G. Le foot et la suite des 16e de finale de la Coupe du Monde. À 19h, le Brésil affronte le Japon, suivi de l'Allemagne face au Paraguay. Le vainqueur sera potentiellement le prochain adversaire des Bleus. Eux joueront leur place en 8e demain soir contre la Suède. Et c'est la fin de ce flash. Très bonne journée.
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0: Avec nous, c'est Leur FM, la radio Lorraine, il est 13h. Taï qui arrive, Girlfriend, et tout de suite, les infos.
1: Bonjour à toutes et tous. La canicule s'éloigne. Seuls 5 départements restent aujourd'hui en vigilance orange. Ceux de Corse, les Alpes-Maritimes, les Alpes de Haute-Provence et le Var, où l'on pourrait avoir localement jusqu'à 40 degrés cet après-midi. Un peu de répit sur le reste du pays, mais il pourrait être de courte durée. Météo France estime probable un scénario de forte chaleur à partir de la semaine prochaine, mais reste prudent sur son intensité. Et une partie du gouvernement se retrouve en fin de journée. Nouvelle cellule de crise interministérielle pour tirer un retour d'expérience de cette canicule sans précédent, mais aussi, selon Matignon, pour évoquer la préparation et l'anticipation d'éventuels nouveaux épisodes. Dans l'actualité également, il s'oppose toujours au projet de loi sur la justice criminelle. Avocats et magistrats mobilisés pour une journée justice pénale morte. De nombreuses audiences sont annulées et des rassemblements sont prévus devant les tribunaux. Le texte porté par le garde des Sceaux, Gérald Darmanin, revient devant l'Assemblée nationale à partir de demain. Du côté du Sénat, la proposition de loi sur l'ultra fast fashion doit être votée cet après-midi. Dernière étape avant l'adoption définitive du texte.

de demain contre la Suède. Didier Deschamps sera de retour sur le banc et trois matchs sont à suivre ce soir et cette nuit dans cette Coupe du Monde. Brésil, Japon, Allemagne, Paraguay et les Pays-Bas contre le Maroc. Bon début d'après-midi.

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0: On adore, c'est le dernier soprano DJ.
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0: J'espère que vous allez bien, que vous avez passé un bon week-end. Très heureux de vous retrouver en ce lundi, début d'après-midi. C'est Joanne, je suis avec vous jusqu'à 16h. Les bons plans dans la région, les bons plans près de chez vous, on va en parler. Et puis côté musique, les hits Lore FM, Iran Cara en souvenir, What a Feeling. Et le dernier Adèle Question qui arrive, qui s'appelle Été avec toi. Puis on va faire un point sur vos conditions de circulation. Ne bougez pas.
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2: 13h17 à Capellen sur la 6, les ralentissements toujours en direction de Gasperich et puis plus au sud, les ralentissements toujours dans la zone de travaux entre Famec et Ucange, direction Metz.

0: Burns sur la radio Lorraine. Très belle journée avec nous. Bon lundi, en tout cas. On va parler du programme télé pour ce lundi soir. La saison 16 de Camping Paradis, ça sera ce soir sur TF1. Sur France 2, la saison 15 de Meurtre au Paradis. En attendant, Beaujangle avec Virginie Fira sur France 3. Dans la France de la fin des années 50, Georges Fouquet, élégant personnage au parcours indéterminable, rencontre Camille au cours d'un cocktail très mondain sur la Côte d'Azur. Entre les deux personnages, pour le moins excentrique, c'est le coup de foudre immédiat. Le couple s'installe vite dans un appartement parisien et bientôt naît Gary. Donc voilà, ça sera ce soir sur France 3. Du football, les 16e de finale de la Coupe du Monde de foot, ça sera ce soir sur M6. Et enfin, West Side Story sur W9. Dans quelques minutes, Mike Smith avec Nia Loran. On va s'écouter Drive Safe.
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0: Freya Sky avec Silent Treatment sur la radio Lorraine.
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0: Et je vous souhaite une belle journée avec nous. On parle des bons plans dans la région avec notamment

0: Thionville Jazz Festival. Ça se passait au théâtre municipal avec une programmation très très sympa. 15 concerts qui vous attendent. Donc ça démarre jeudi et jusqu'à samedi, le Thionville Jazz Festival du côté du théâtre municipal de Thionville. Zao MC Solar qui arrive dans quelques minutes avec Comme Caroline.
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0: Alors bon lundi avec nous sur la radio Lorraine. Il y aura Auria avec Soirée Mondaine. Et tout de suite un nouveau point sur l'actu.
1: Bonjour, bonjour à tous. Après la canicule, les orages, ils ont balayé plusieurs régions hier soir, provoquant des coupures d'électricité. Plus de 20 000 foyers encore concernés ce matin dans le Nord et l'Aisne, et des dégâts parfois importants. Les températures, elles sont en baisse sur la plupart des régions, sauf sur le Sud-Est et la Corse. Et une nouvelle cellule de crise se réunit au ministère de l'Intérieur à partir de 18 h. Le Premier ministre et 17 membres de son gouvernement vont faire le point sur l'épisode et sur son impact sanitaire et économique. Et c'est une conséquence de la chaleur intense de ces derniers jours. Les soldes vont être prolongés d'une semaine jusqu'au 28 juillet. Commencé mercredi dernier au pic de la canicule, le démarrage a été très mauvais. Dans l'actu également, les enquêteurs du BEA, le Bureau d'enquête et d'analyse pour la sécurité de l'aviation civile, sont sur le site du crash à Tomblaine en Meurthe-et-Moselle. Ils démarrent leurs investigations pour tenter de comprendre pourquoi l'avion s'est écrasé hier peu de temps après son décollage. Un accident qui a fait 11 morts. Les victimes ont été évacuées de l'appareil la nuit dernière. Les identifications sont en cours. Des rassemblements ce soir encore devant les tribunaux et le ministère de la Justice à Paris. Nouvelle mobilisation des associations féministes et de protection de l'enfance, comme chaque lundi. Elles demandent davantage de moyens et une loi intégrale contre les violences. Un mois après la mort de Liana dans le Gers, une grande marche contre les violences sexuelles est aussi prévue samedi partout en France. Le brevet des collèges continue aujourd'hui. Plus de

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0: Ambre avec Je me demande sur la radio Lorraine.
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0: Eh bien, vous vous demandez peut-être comment participer à l'émission du Réveil Lore FM. Eh bien, notez bien le numéro du WhatsApp indispensable. Grâce à lui, vous allez pouvoir jouer, vous allez pouvoir envoyer des dédicaces, des messages. Vous avez une galère sur la route, vous pouvez nous en faire part. Je vous laisse le numéro 07 59 61 74 64. 07 59 61 74 64. Voilà pour utiliser le numéro du WhatsApp du Réveil Lore FM. C'est tous les jours entre 6h et 9h. On va faire un point sur vos conditions de circulation. Et il y a le nouveau Muse qui arrive, qui s'appelle Night Shift Superstar.
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21: À 14h18 sur leur FM, on fait un point sur la circulation en direct avec un petit ralentissement sur l'A30 au niveau des travaux secteur Ucange à partir de l'échangeur de Famec jusqu'à celui d'Ucange. Et plus au nord, on notera un ralentissement également dans la traversée de Dudelange. Prudence et bonne route avec leur FM.

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0: Allez, belle journée avec nous. On parle des bons plans dans la région et notamment, attention, le 11 juillet au Casino 2000 de Mondorf-les-Bains, le concert de Kezia Jones. Ça sera au niveau du chapiteau du Casino 2000 de Mondorf-les-Bains. Un concert placé sous le signe du groove, de la liberté, de l'élégance musicale. Artiste inclassable, hein, guitariste, virtuose et performeur magnétique. Le musicien nigérian viendra enflammer Mondorf-les-Bains avec son style unique, le Blue Funk. Et notez bien le concert de Kezia Jones, ça sera le 11 juillet. Renseignez-vous et faites vos réservations. Claudio Capeo qui arrive dans quelques minutes avec Qu'est-ce qu'il me restera.
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0: Le nouveau Big Flo et Oli Picasso sur leur FM.
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0: 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Dans quelques minutes, 15h, il y a Gims qui arrive avec Soleil.
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0: Merci d'être avec nous, c'est leur FM, la radio Lorraine, Jérémy Frérot avec Tu Donnes et se prépare également Shakira. Et tout de suite les infos, bonjour.
1: Bonjour à tous, c'est d'abord cette fusillade dans le nord de l'Allemagne. Elle a eu lieu dans un foyer pour jeunes de la ville de Stade près de Hambourg à la mi-journée. Et un premier bilan fait état d'au moins 5 morts et de plusieurs blessés. Selon la police locale, 2 personnes ont été arrêtées, dont le principal suspect. Pas plus de précisions sur cette attaque pour le moment. En France, une partie du gouvernement se retrouve en fin de journée. Place Beauvau, nouvelle cellule de crise interministérielle pour tirer un retour d'expérience de la canicule sans précédent. Mais aussi, selon Matignon, pour évoquer la préparation et l'anticipation d'éventuels nouveaux épisodes. Ce lundi, il n'y a plus que 5 départements en vigilance orange canicule. Ceux de Corse, les Alpes-Maritimes, les Alpes de Haute-Provence et le Var. Attention aussi au risque d'incendie très élevé sur le Vaucluse aujourd'hui, placé en vigilance rouge. Alerte orange également pour 7 départements autour de la Méditerranée. Enfin, notez ce risque maximal au Bain en Charente-Maritime. La baignade est déconseillée notamment dans 3 communes de l'île de Léron concernées par ces forts courants marins très dangereux. Un triste anniversaire, cela fait 1 an aujourd'hui que Christophe Glaize est en prison en Algérie. Le journaliste français condamné pour apologie du terrorisme. Il est injustement détenu, dénonce Reporters sans frontières qui appelle de nouveau à sa libération immédiate. Les parents de Christophe Glaize espèrent que les récentes évolutions judiciaires en Algérie débouchent rapidement sur une grâce présidentielle. Toujours pas de retour à la normale pour les clients de l'opérateur Orange et de sa filiale Soch. Un incident technique provoque des perturbations depuis le début de journée. Orange évoque des difficultés de connexion qui sont rentrées dans l'ordre et assure que la situation demeure sous surveillance. Enfin, le foot et la suite des 16e de finale de la Coupe du Monde. À 19h, le Brésil affronte le Japon, suivi de l'Allemagne face au Paraguay. Le vainqueur sera potentiellement le prochain adversaire des Bleus. Eux joueront leur place en 8e demain soir contre la

0: son rock de Summer, c'était Homewrecker.
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0: Et d'ailleurs, si vous aimez la musique pop rock, on parle des bons plans dans la région avec un concert pop rock, le groupe Echo, qui sera du côté de Rémilly au parc Domaine d'Auguste Roland. Donc notez bien la date, ça sera le 5, c'est-à-dire dimanche prochain. Donc un concert à ne pas manquer, un concert gratuit. Donc ça se passe dimanche 5 à partir de 14h30. Et c'est au parc Domaine d'Auguste Roland à Rémilly. Je vous rappelle, concert gratuit, concert pop rock avec Echo. Dans quelques minutes, Slimane, première fois, et on fera un point sur vos conditions de circulation.
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23: Le point sur la circulation directe sur leur FM à 15h15 minutes avec toujours ces ralentissements sur la 30 secteur du Cange, des ralentissements depuis Famec jusqu'à Richemont. On note des ralentissements également sur la 31 modérée pour l'heure sur le secteur Terville-Beauregard. Plus au nord, par contre, au retour du Grand-Duché, ça bouchonne plus fortement. Des ralentissements depuis Gasperich jusqu'à la frontière sur la 3, sur la 4. On ralentit également depuis Sessange jusqu'à Pompierre et sur le réseau secondaire autour de la frontière. On note des ralentissements également du côté de Frisange, de Russange ou même encore autour de Mont-Saint-Martin, National 52. Prudence et bonne route avec leur FM.

0: Samouraï Jay avec Obsession sur la radio Lorraine.
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0: Et dernière semaine du réveil Lore FM avant les vacances demain matin. 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Il y a Taylor Swift qui arrive et on écoutera le nouveau single de Robin.
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0: Teddy Swim sur la Radio Lorraine. Bel après-midi.
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0: Et la fin d'après-midi qui va être extraordinaire. Vous avez rendez-vous avec Arnaud et Gustine. 16h-19h. Ils sont là. Ils vont venir vous retrouver là dans quelques minutes. Ils arrivent dans les studios. Je vous retrouve pour ma part demain matin avec Marco pour le réveil Lore FM. J'ai pour vous Mickey qui arrive avec Ça pique un peu quand même. Et puis je vous rappelle également, hein, n'oubliez pas, 19h-21h, vous aurez Gilles qui sera là également pour l'émission Pop Rock. Salut tout le monde.
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1: Laure FM, on est parti ensemble pour la dernière semaine de l'émission. Bonjour.
2: Bonjour à tous. Arnaud Augustine avec vous et Tamper City. Et à 16h, c'est l'info tout de suite sur Laure FM.
3: Bonjour à tous. Des milliers de foyers toujours privés d'électricité dans les Hauts-de-France. C'est la conséquence des orages d'hier soir qui ont concerné de nombreuses régions. Et les perturbations sont aussi nombreuses aujourd'hui pour les trains dans les Yvelines, entre le Mans et Paris, ainsi qu'en Normandie. Dans cette région, la SNCF prévient que la circulation restera impactée pendant une semaine, le temps des travaux de réparation. Et concernant la canicule, alors que l'épisode se termine sur une grande partie du pays, notez qu'une cellule de crise se réunit au ministère de l'Intérieur à partir de 18h. Le Premier ministre et 17 membres de son gouvernement vont faire le point sur l'épisode et sur son impact sanitaire et économique, notamment pour l'agriculture. Et le Sénat se penche aujourd'hui sur le projet de loi d'urgence agricole. Et contrairement à la version adoptée par les députés début juin, les sénateurs devraient réintroduire dans le texte deux pesticides interdits en France depuis 10 ans, notamment l'acétamipride. Une commission mixte paritaire doit ensuite se réunir mi-juillet pour aboutir à un texte de compromis. Il s'oppose toujours au projet de loi sur la justice criminelle. Avocats et magistrats mobilisés pour une journée justice pénale morte. De nombreuses audiences sont annulées et des rassemblements ont lieu devant les tribunaux. Le texte porté par le garde des Sceaux Gérald Darmanin revient devant l'Assemblée nationale à partir de demain. Antoine Dupont ne va finalement pas jouer le championnat des nations. Le demi de mêlée de l'équipe de France devait rejoindre le groupe en Australie aujourd'hui, mais il s'est blessé lors de la finale de Top 14 qu'il a remportée avec Toulouse samedi soir. Antoine Dupont est remplacé par un autre Toulousain, Paul Graou. Les Bleus joueront leur premier match dans cette nouvelle compétition contre la Nouvelle-Zélande samedi. Enfin, la canicule n'y est sans doute pas pour rien. On a enregistré hier 1 300 000 entrées au cinéma pour le premier jour de la fête du cinéma. C'est 45% de plus que l'an dernier, selon la Fédération Nationale des Cinémas Français. L'opération des places à 5 euros continue jusqu'à mercredi.

0: Vous écoutez leur FM, c'est la radio Lorraine avec K-pop The Manhunters, The Free et Atips qui arrive pour la suite avec Take Me Away.
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0: Eh bien, on y va pour la dernière de la semaine. Enfin non, c'est la dernière semaine. Bonjour Justine, salut
2: voilà.
0: À tous.
2: Faut pas tout mélanger. Bonjour Arnaud, bonjour tout le monde.
0: Oh, moi je me suis cru vendredi déjà. J'ai dit c'est la dernière de la
2: bientôt,
0: semaine.
2: Bientôt.
0: Non, c'est la dernière semaine avant que nous partions en vacances. Ça va, t'as passé un bon week-end Justine?
2: Ouais. Bah oui, toi?
0: Oui, ça va, ça commence à se rafraîchir doucement mais sûrement. Et ça, ça fait du bien. Tout le week-end, j'ai écouté le nouveau Johnny Hallyday. Ouais, c'est
2: oula.
0: Possible. Oui. Des petites infos musicales pour démarrer la semaine. Johnny Hallyday, chanson inédite qui est sortie vendredi. Ça s'appelle Des comme toi, il y en a plus.
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0: Bon, est-ce qu'il y a des morceaux qui devraient rester dans les cartons? Je sais pas, qu'est-ce que t'en penses?
2: Oh bah si, il faudrait, je pense, non?
0: Le titre est bizarre, Des comme toi, il y en a plus. Donc titre inédit qui est sur la réédition d'un album qui était sorti en 1973. Donc ça a pratiquement un demi-siècle, ce morceau inédit.
2: Mais ça s'entend, je trouve,
0: oui,
2: au niveau du grain et de la voix de Johnny.
0: Ah ouais, non mais c'est clair. Oui. Et autre info musicale, alors là, rien à voir, on revient en 2026 avec Mylène Farmer qui a annoncé son nouvel album, Egregor. Ça sortira le 30 octobre prochain. Alors attention, Egregor, qu'est-ce que c'est? C'est un concept qui désigne un esprit de groupe constitué par l'agrégation des intentions, des énergies, des désirs de plusieurs individus unis dans un but bien défini. C'est du Mylène Farmer, on comprend.
2: C'est compliqué, ouais, c'est clair.
0: C'est Allez, qu'est-ce qu'on fait pendant 3 heures?
2: Eh ben, il y aura un quiz vrai-faux sur Secret Story. Alors, on sait qu'on est un petit peu en retard parce que la nouvelle saison, elle a commencé la semaine dernière,
0: oui.
2: Mais quand même, on pouvait pas passer à côté. On va faire un panel en or aussi. Ça, c'est le spécial vacances d'été, le rendez-vous traditionnel du lundi, le panel en or. Et puis, le génie du jour avec une nouvelle technique pour éviter une amende, éviter la police. Mmh. Mais forcément, si on vous en parle, c'est que ça s'est pas passé comme prévu.
0: On a des bons hits pour vous, hein, avec Tips, Mike Demero, Zagata, C'est prêt, c'est la suite, Take Me Away et vos traditionnels infotrafics dans quelques secondes sur leur FM.
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18: 16h18 sur les routes de Lorraine et du Luxembourg. On a de nombreux ralentissements, notamment au retour du Grand-Duché, des ralentissements depuis Gasperich sur la 3, des ralentissements qui s'étirent jusqu'à la frontière et qui reprennent sur la 31, secteur Terville, Thionville, Beauregard. On ralentit également sur la 4 au Luxembourg depuis Sessanges jusqu'à Pompières. On note des ralentissements également sur la 13, secteur Remerschen en direction de l'Allemagne. On ralentit du côté de Frisange, de Dudelange, de Cail, de Russange ou encore en arrivant sur Omès-Crune sur le réseau secondaire. Sur la Nationale 52, ça coince autour de Mont-Saint-Martin. On ralentit toujours sur la 30 entre Famec et Richemont dans les deux sens à cette heure-ci. Et on terminera du côté de Saint-Avold, avenue du Général Patton en direction de la ville. Prudence et bonne route avec leur FM.

0: est de retour et ça fait plaisir. Hein. C'était Peu Importe sur Leur FM.
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0: On va donner notre avis comme à chaque fois qu'il y a ce rendez-vous. On en pense quoi? Et là, on va parler Picard, les surgelés. Qu'est-ce qu'ils font?
2: Ouais, alors les surgelés Picard, dernièrement, ils ont proposé à la vente non pas des pots de glace aux saveurs totalement insolites, mais plutôt une banane. Alors bien sûr, pas la banane qui se mange, hein, pas le fruit. Oui. La banane d'accessoire, plutôt le sac on va dire. Mmh. Voilà, c'est ça. En version isotherme, bien évidemment, parce que ça reste Picard malgré tout. Donc une jolie petite banane qui a été vendue au prix de 2,50€. Alors pour vous la décrire, elle a un design irisé et forcément, puisque c'est isotherme, elle a la possibilité de conserver les aliments, les boissons au frais pendant les périodes de forte chaleur. Et on le sait, dernièrement, il y a eu des périodes de forte chaleur. Il y en aura encore, hein, très certainement. Alors forcément, bah, cette banane est partie comme des petits pains, j'ai envie de te dire. Et c'est même carrément devenu un phénomène sur les réseaux sociaux, entraînant donc une multiplication par 4 des ventes en une semaine. Le produit qui est donc en rupture de stock. Je suis désolée de vous l'annoncer, ouais. Plus moyen d'acheter cette banane.
0: C'est terrible.
2: Sauf... attention, sur les sites de revente en ligne, bien sûr, Le Bon Coin ou encore Vinted. Par contre, il va falloir sortir le chéquier, aller voir la banque pour faire un prêt, parce que du coup, le prix il a augmenté 6 fois. Donc maintenant, c'est en vente au prix de 45€.
0: Ah ouais, ça fait cher la banane quand même, même si elle est magnifique. Ouais, bon, c'est un petit peu comme les baskets et les produits dérivés de chez Lidl, quoi. C'est le phénomène
2: de mode.
0: Ouais,
2: c'est un peu le même concept, ouais.
0: Et tout le monde le veut. Mais du coup, je me pose un petit peu la question, parce que les bananes, les sacs bananes comme ça, c'est pas un peu has-been, parce que c'est vieux, non? Enfin, le concept.
2: Pas plus que le mot has-been. Mais non, mais c'est revenu hyper à la mode, hein. Les bananes, moi j'en ai une.
0: Je vais ressortir ma vieille banane des années 80, alors ça va le faire. Bon, elle est pas isotherme, hein. On peut pas mettre de glace dedans. Ben, oh là, quel dommage, mais elle est tellement belle. Charlotte Cardin, The Way We Touch. Allez, on y va, c'est le retour des hits, c'est Leur FM.
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0: Bruno Mars est sur leur FM avec I Just Might, cet extrait de son dernier album. Il y a Esmé aussi, Insomnie dans quelques secondes. Et c'est toujours Arnaud et Gustine jusqu'à 19h, dernière semaine ensemble. Et les cadeaux continuent avec le foot et les paris.
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0: Allez, on vous attend donc pour ce jeu des pronos. Le génie du jour, ça ce sera avant 17h avec une nouvelle technique pour éviter une amende en voiture. Mais forcément, si on vous en parle, c'est que ça s'est pas passé comme prévu. Hein. Côté hit, Esmé, Insomnie, c'est la suite sur leur FM.
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0: Lore FM, la radio Lorraine avec Bébé Rexha à l'instant. C'était New Religion et pour la suite de ce lundi après-midi, on vous a préparé Julien Libéota, dis-moi où.
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0: Un sacré génie, une fois de plus,
2: oh là là,
0: qui a tenté,
2: oui,
0: Arnaud, je crois, d'éviter la police, d'éviter une amende. Qu'est-ce qui s'est passé?
2: Eh ben, ça se passe en Chine, à Guilin. C'était il y a quelques jours, un garçon de 12 ans, qui s'appelle Luo, et qui a été intercepté au volant d'une voiture sur l'autoroute. Oui, en fait, il a roulé plusieurs heures, environ 6 heures, sans permis.
0: Aïe.
2: Il s'est fait remarquer à un péage, parce qu'il n'avait pas d'argent pour payer, c'est un petit peu bête. Face aux soupçons des employés sur son âge, en fait, eh ben, qu'est-ce qu'il a tenté de faire, le petit Luo? Il a dit, non, mais, j'ai mon permis, en fait, je suis petit parce que je suis nain. Voilà, avec beaucoup d'aplomb, il a tout tenté. Hein. L'enquête a révélé bien sûr qu'il mentait, la voiture avait été volée au voisin. Le garçon a expliqué qu'il se rendait chez sa grand-mère et qu'il avait appris à conduire là, sur le tas, pendant le trajet. Alors ça, c'est le levier de vitesse, très bien. Oui, ça craint. Il avait en réalité déjà pratiqué apparemment en secret avec des amis, mais bon, ça se fait quand même pas à 12 ans de prendre la voiture. Aucune sanction officielle n'a été prise contre l'enfant ni les parents. Ils sont encore plus laxistes que chez nous, les Chinois. La police a cependant vivement reproché au père son manque de surveillance. Oh, c'est pas bien, hein, vous devez surveiller votre enfant. Voilà, non mais c'est extraordinaire, c'est quand même notre génie du jour qui a dit non mais je suis nain en fait, n'importe quoi.
0: Après, ceci dit, il allait quand même chez sa grand-mère, si j'ai bien compris.
2: Oui,
0: et
2: oui,
0: moi, je peux te garantir qu'à son âge, j'aurais fait tout et n'importe quoi pour aller chez ma grand-mère et pouvoir manger chez elle, pouvoir profiter des dessins animés à gogo, les bonbons, etc., etc.
2: Ouais, c'est sûr. Bon, après, je suis pas certain que ce soit quand même une bonne idée, mais bon.
0: Je suis pas sûr que ça marche comme excuse non plus, c'est vrai.
2: Ouais, pas sûr que à 12 ans, tu conduises mieux ou moins bien qu'aujourd'hui, mais ça, c'est encore une autre histoire.
0: N'importe quoi.
2: Alors.
0: Julien Libéota pour la suite des hits, c'est Dis-moi où et ça se passe sur leur FM.
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2: Pour les hits, c'est Diziz et Théodora avec Mélodrama. Et juste avant l'info, la météo, le rendez-vous avec la rédaction Nord FM.
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4: Bonsoir à tous. Le chantier de la 69 est bien légal. Le Conseil d'État a tranché. Il rejette les pourvois des opposants à l'autoroute sur l'autorisation environnementale du projet, marquant ainsi la fin d'une bataille judiciaire de plusieurs années. Le collectif La Voie est libre, opposé à la 69, dénonce une décision de déni climatique par la plus haute sphère du pouvoir juridique. L'autoroute entre Toulouse et Castres, dont une portion est accessible depuis début juin, doit ouvrir entièrement mi-octobre. Encore 5 départements du Sud-Est en vigilance orange canicule. Elle sera levée demain matin sur les Alpes de Haute-Provence, mais l'alerte restera en place sur la Haute-Corse, la Corse du Sud, les Alpes-Maritimes, le Var, où l'on a plus de 38 degrés dans l'intérieur cet après-midi. La baisse des températures est prévue pour jeudi, selon Météo France. Et une réunion de crise doit débuter d'ici une heure place Beauvau pour tirer un retour d'expérience de cette canicule historique, mais aussi, selon Matignon, pour évoquer la préparation et l'anticipation d'éventuels nouveaux épisodes. Le prochain pourrait arriver dès la semaine prochaine, selon Météo France, qui estime probable un scénario de forte chaleur, mais reste toutefois prudent sur son intensité. Le rappeur Doom se jugeait pour violence conjugale au tribunal correctionnel de Paris cet après-midi. Il est accusé par son ex-compagne Adèle Exarchopoulos. L'actrice est présente à l'audience. Elle avait porté plainte contre lui en octobre 2024. Doom a aussi été condamné à 8 mois de prison avec sursis en février dernier pour des violences commises sur sa compagne actuelle. En Allemagne, le suspect principal d'une fusillade arrêté et placé en garde à vue. Il aurait tiré sur plusieurs personnes dans un foyer de jeunes d'une commune près d'Hambourg, au nord du pays. Le premier bilan faisait état de 5 morts et de plusieurs blessés. Et puis dernière séance d'entraînement à New York ce soir pour l'équipe de France de foot. Les Bleus préparent leur 16e de finale de Coupe du Monde contre la Suède. Didier Deschamps sera de retour sur le banc. En attendant, 3 matchs à suivre ce soir et cette nuit. Brésil-Japon, Allemagne-Paraguay et Pays-Bas-Maroc. C'est la fin de ce flash. Bonne fin d'après-midi.
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5: Et du côté du ciel, même si les précipitations se font rares, on reste sous les nuages. Cette nuit, les températures descendront autour de 18 degrés. Demain, le ciel sera encore chargé en nuages avec une ambiance qui demeurera lourde. La chaleur sera estivale avec encore des valeurs.

0: On est ravis de vous accompagner une nouvelle fois en ce lundi après-midi sur leur FM, la radio Lorraine, avec Sound of Legend. C'était San Francisco.
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0: Et on continue de vous accompagner jusqu'à 19h, encore 2 heures à passer ensemble en ce lundi. C'est vrai que ça paraît toujours un petit peu long le lundi, mais heureusement on est là pour que ça passe un peu plus vite. Et puis on est là aussi pour vous donner des infos. Alors là, attention, c'est totalement fou ce qui se passe. Morgan Freeman, mais pas au cinéma.
2: Oui, alors je suis tombé sur cette info ce week-end. Morgan Freeman, 89 ans, qui va sortir quoi? Son tout premier album de blues cet été. Et ouais, on pensait qu'il était à la retraite, bah pas du tout. Ça s'appelle Morgan Freeman's Symphonic Blues Experience. Ça sort le 7 août. On espère que la chaleur l'aura pas emporté d'ici là. Originaire de Memphis, Tennessee, l'acteur est passionné de musique, hein, il faut le savoir depuis toujours. Il va revisiter un siècle de blues à travers 12 morceaux. Il va être accompagné de nombreux musiciens du Mississippi et il va chanter certains titres. Voilà, sans être l'interprète principal de tous. Voilà, il va faire comme ça.
3: Ouais,
2: et
3: il y aura, il a mis de la thune, quoi.
2: Il y aura un vrai chanteur à côté. Non, en même temps, on se moque de lui, enfin gentiment, mais c'est vrai qu'à 89 ans, bah, il continue à être en pleine activité et ça, ça fait plaisir. Les Évadés, Seven, Million Dollar Baby, bien sûr, on connaît Morgan Freeman.
0: Entre autres. Ouais. On va faire un quiz vrai-faux hein, sur Secret Story, nouvelle saison qui a commencé la semaine dernière. On est un petit peu à la bourre, mais on pouvait pas passer à côté. Puis il y aura le panel en or aussi, un spécial vacances d'été.
2: On est en pleine Coupe du Monde de foot 2026, ça vous aura pas échappé. Shakira Burna Boy, c'est l'hymne officiel, Die Die. Après l'infotrafic, c'est la suite sur leur FM.
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13: Le point sur la circulation en direct sur leur FM à 17h18 avec toujours les ralentissements au retour du Grand-Duché, des ralentissements depuis Gasperich sur la 3, des ralentissements qui s'étirent jusqu'à Eutrange et que l'on retrouve plus modérément ensuite sur le secteur Terreville-Thionville-Beauregard. On ralentit également sur la 4, toujours au Luxembourg, depuis Sessange jusqu'à Feutz, Voirèche sur la Z. Sur la 13, on a des ralentissements sur le secteur Sanem-Bacharage, sur le secteur Remerchen également. Ça bouche autour de la frontière sur le réseau secondaire du côté de Frisange, de Kyle, de Russange et d'Audaltiche. On ralentit également sur le secteur de Mont-Saint-Martin, National 52. C'est toujours très compliqué entre Famec et Richemont à cause des travaux, ralentissement dans les deux sens. On ralentit modérément ensuite en arrivant sur la croix de Haut-Concours sur la 31 direction Metz. On revient maintenant sur la D654 avec un ralentissement secteur Bassam et on termine du côté de Saint-Avold avec un bouchon en direction de la ville, avenue du Général Patton. 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

0: Lore FM, la radio Lorraine pour vous accompagner en ce lundi après-midi, qu'on vous souhaite d'ailleurs excellent. Il y a One Republic dans quelques minutes avec Need Your Love.
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0: Attention, je me prépare.
2: Qu'est-ce que c'est que ça?
0: Oui. C'est la question que vous avez jamais posée, mais qu'on va y répondre quand même tout de suite. Oui. Parce que bien sûr, on n'a toujours pas le jingle. Quelle est cette question, Arnaud?
2: Alors, la question qu'on s'est jamais posée, mais qu'on va y répondre quand même. Les chats miaulent et vocalisent davantage avec les hommes qu'avec les femmes. Pourquoi? Ah, ça, c'est une vraie question. Vous avez posé ça cette nuit, je suis sûr. Et ben, on y répond. Il y a d'ailleurs des chercheurs qui se sont posés également la question. Il y a une étude turque qui vient de sortir. Les chercheurs ont observé une trentaine de chats domestiques lors du retour de leur propriétaire à la maison. Ils ont analysé les 100 premières secondes d'interaction. Et alors, qu'est-ce qu'ils ont constaté? Que les chats produisent en moyenne 4,3 vocalisations, c'est-à-dire des miaulements, des ronronnements avec un homme, contre seulement 1,8 avec une femme. Alors, vous allez me dire pourquoi, hein, on aimerait savoir le résultat de cette étude.
0: Pourquoi?
2: Eh bien, en fait, les femmes seraient généralement plus attentives et réceptives aux signaux non-verbaux des chats. Les hommes étant perçus comme moins réactifs, les chats, en fait, qu'est-ce qu'ils font? Bah, ils compensent en vocalisant davantage pour capter leur attention. C'est aussi simple que ça. Moi, quand j'ai commencé à lire l'étude, je dis ouais, bah c'est parce que là, on est là, ils préfèrent les hommes, les chats, c'est tout. Non, c'est parce qu'en fait, on s'en bat les couilles, c'est tout.
0: Bah ouais. c'est marrant quand même. Hein. Une fois de plus, tu vois, là pour le coup, c'est pas les femmes hein, qui en ont contre les hommes, c'est les chats. Comme quoi, on est vraiment pour le coup, l'homme le meilleur ami du chien et puis la femme la meilleure amie du chat.
2: Eh ben voilà, non mais c'est vrai que les chats, nous on adore ça, c'est bien, on aime les caresser, ils viennent ronronner, mais après quand ils miaulent pour manger ou pour autre chose, on comprend pas. Déjà avec les enfants on comprend pas, mais avec les chats t'imagines.
0: Eh ben d'ailleurs tu sais qu'apparemment le miaulement d'un chat ça s'apparente au cri d'un bébé. Pour les femmes.
2: Pour les femmes, d'accord, parce que pour les hommes, j'aurais dit.
0: Je sais pas, j'ai pas étudié sur les hommes. Je fais comme comme les hommes, moi j'étudie pas les.
2: Bon, bah très bien. Et ben voilà, donc vous comprenez maintenant pourquoi le chat il miaule, parce que les hommes s'occupent pas d'eux.
0: One Republic dans un instant, c'est Need Your Love et ça se passe sur leur FM.
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0: Ça, c'est leur FM. Vos favoris sont ici. C'était Teddy Bear avec Chaussures Roses et Soprano, le petit dernier. DJ, c'est la suite.
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0: On va jouer dans quelques minutes au panel en or, un spécial vacances d'été. Et ouais, ça approche, dernier panel en or de la saison. Et il y a Soprano, DJ, c'est la suite. C'est la musique Leur FM.
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0: Alex Warren est sur leur FM avec Fever Dream. On approche des 18h. Amel Ben sera là avec L'amour, ça se donne.
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0: Bon, pour la suite, mettez-moi cette musique usée jusqu'à la corde. Oui, c'est la famille en or, le panel en or, le dernier de la saison. Vous connaissez le principe des questions qui ont été posées à un panel de Français. Il faut trouver les top réponses. Gustine, c'est toi qui me poses les questions pour cette dernière de la saison. Et ouais. Je crois que c'est une spéciale vacances d'été, hein.
2: Forcément.
0: Eh oui.
2: Alors, première question, quel est le premier mot qui te vient à l'esprit quand on dit vacances d'été, justement?
0: Moustique. D'un coup, comme ça, à cache, moi je dis moustique.
2: Bah, écoute. Figure-toi que non, t'es le seul.
0: Oh mince.
2: Ça ne figure nulle part. Oh, est-ce que t'as une autre proposition?
0: Oui, bien sûr, j'ai que ça. Tu sais que je suis très fort à ce jeu. Le mot qui me vient, glace, hein. Glace, ouais. Vacances d'été, glace. Barbecue.
2: Allez, vas-y. Non, alors top réponse, c'est plage, mer à 42. Le soleil, c'est la deuxième meilleure réponse avec 18 réponses. Repos et détente, ouais. Voyage, et puis famille et chaleur, c'est ce qu'il y avait dans le classement.
0: Non, mais attends, personne ne pense à barbecue en vacances d'été. Oh, c'est truqué, ce truc.
2: Non, personne n'a pensé à la bouffe, figure-toi, ça c'est fou quand même.
0: Oh, très bien.
2: Quel objet indispensable emporte-t-on en vacances d'été?
0: Le téléphone portable.
2: Non,
0: je sais pas, les lunettes de soleil, déjà, première chose,
2: oui.
0: Indispensable.
2: Oui, 12%.
0: Une bonne réponse quand même. La radio, bah oui, pour écouter sa radio préférée. Bien sûr, c'est indispensable.
2: Eh
0: ben,
2: visiblement, non.
0: Voilà.
2: Il y avait crème solaire en top réponse avec 38. Maillot de bain, 25. Serviette, 8. Chapeau, casquette, 7. Et tongue, à 5.
0: Oh, je suis tellement nul qu'elle m'a même pas laissé faire d'autres propositions. J'en avais plein d'autres, mais bon, c'est pas grave, merci. Le panel en or, voilà, c'est fini pour la saison. Amel Bent avec L'amour, ça se donne. Ça, c'est pour le retour des hits sur leur FM.
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2: Kinvé pour les hits avec Soleil dans ma tête, bienvenue. On écoute Kim Vier après le point info et météo, la rédaction Leur FM.
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4: Bonsoir à tous. Le gouvernement fait un premier bilan de cette canicule historique. Une réunion de crise débute au ministère de l'Intérieur avec le Premier ministre, notamment pour préparer les prochains épisodes. Ce soir, on a encore 5 départements du Sud-Est et de la Corse en vigilance orange canicule. Elle sera levée demain matin sur les Alpes de Haute-Provence. Et si la canicule a permis de faire le plein dans les salles de cinéma, après plus d'1 350 000 entrées hier pour le premier jour de la fête du ciné, elle a aussi fait déserter les magasins, les soldes d'été ont connu un démarrage catastrophique selon les commerçants. Le gouvernement a annoncé leur prolongation au-delà du 21 juillet, sans doute jusqu'au 28. L'épave de l'avion évacuée cet après-midi après le crash hier sur la commune de Tomblaine en Meurthe-et-Moselle. Accident qui a fait 11 morts. Les victimes sont en cours d'identification et les enquêteurs du BEA, le bureau d'enquête et d'analyse pour la sécurité de l'aviation civile, sont sur place pour tenter de comprendre les raisons de cet accident. En bref, concernant la 69, le Conseil d'État valide l'autorisation environnementale. C'est donc un feu vert définitif pour l'autoroute après le rejet des recours des opposants. Le chantier, lui, se poursuit. La mobilisation ne faiblit pas. Ce soir encore, de nombreux rassemblements sont organisés devant les tribunaux pour dénoncer les dysfonctionnements après l'affaire Liana. Une grande marche contre les violences sexuelles est aussi prévue samedi à Paris et partout en France. La proposition de loi sur l'ultra fast fashion votée cet après-midi au Sénat. Le texte qui cible les géants du commerce textile en ligne comme Shein est donc définitivement adopté. Il prévoit notamment un malus financier sur chaque produit et l'interdiction des publicités pour ces marques. Pour finir le foot et la suite des 16e de finale de la Coupe du Monde, à 19h le Brésil affronte le Japon, suivi de l'Allemagne face au Paraguay. Et le vainqueur sera potentiellement le prochain adversaire des Bleus. Eux joueront leur place en 8e de finale demain soir contre la Suède. Voilà pour l'info. Bonne fin de journée.
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5: Peu d'évolution côté météo avec encore quelques passages nuageux pour ce soir, la nuit prochaine et même la journée de demain. Cette nuit sera estivale mais sans excès avec des températures autour de 18 degrés pour les minimales. Demain, la chaleur restera encore estivale et lourde avec un ciel plus ou moins nuageux et peut-être une averse localisée par moment. Comptez 29 degrés pour la maximale.

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0: Vous avez choisi leur FM pour terminer tranquille cette journée avec Taïk. C'est la suite des hits avec Girlfriend.
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0: Comment ils vont? Vous avez terminé votre journée de boulot. Venez nous rejoindre. Bien sûr qu'on s'occupe de vous jusqu'à 19h. On est là, vous le savez, c'est la dernière semaine, les amis. Profitez-en. Hein. Après, ouais, on part définitivement en vacances. Ça rigole pas. Gustine, ah tiens, alors là, retour d'un programme emblématique. Si je vous mets cette petite musique, si je la retrouve, c'est ça. Attention. Un gars, une fille, bien sûr.
2: Ouais, ils vont faire son grand retour. Alors, ce sera pas avec Jean Dujardin et Alexandra Lamy. Ça va être un tout nouveau couple. Alors, on sait déjà qu'il y aura celui qu'on appelle ton pote Gillian ou Gillian. J'ai jamais trop su le dire sur les réseaux sociaux, en tout cas.
0: Je connais pas.
2: Je tombe assez souvent, moi, sur ses vidéos. Donc, il va participer. On ne sait pas forcément qui va remplacer Alexandra Lamy pour le moment. Il y a environ 100 épisodes qui ont été commandés. Mmh. Donc, ce sera avec, cette fois-ci, une version 2026, du coup, des relations de couple. Et on a hâte, clairement, de découvrir ça.
0: Ouais, pourquoi pas. Bon, c'est vrai que c'est mythique, hein, Jean Dujardin, Alexandre Lamy. Ouais. Ils ont du boulot pour les remplacer. Hein.
2: Et je l'ai pas dit, ce sera diffusé sur RMC Life.
0: Ah, d'accord. Voilà. Ah, c'est bien, RMC Life, ils produisent des choses, même si c'est des vieilles choses qui arrivent au bout du jour. Mais voilà, au moins, ça fait des nouveautés à l'antenne. Le quiz vrai-faux sur Secret Story, justement, puisqu'on parle des vieilles émissions qui reviennent. Secret Story, on est, je sais pas, à la saison 400 000.
2: Oh, oui.
0: C'est revenu la semaine dernière. On se fait un quiz spécial. Ce sera dans quelques minutes, avant 19h.
2: Et y a Taïk, un polyte avec Girlfriend dans un instant sur leur FM.
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18: Le point sur la circulation à 18h20 sur leur FM avec des ralentissements autour du Grand-Duché, des ralentissements sur l'axe A3 31 depuis Gasperich jusqu'à Thionville-Beauregard. On ralentit également sur l'A4 au Luxembourg depuis Sessange jusqu'à Esch-sur-Alzette. On note des ralentissements sur l'A13 secteur Sanem-Bachara, également entre Dudelange et la Croix de Bétambourg. Sur le réseau secondaire, on note des ralentissements du côté de Frisange, de Kail, de Dudelange à Volmerange-les-Mines. On ralentit également du côté d'Odalti, Russange sur les D16 et D616. Sur la nationale 52, on ralentit autour de Mont-Saint-Martin. Enfin, sur la 30, c'est toujours compliqué entre Famec et Richemont dans les deux sens. Prudence et bonne route avec leur FM.

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0: Ça, c'était Ambre, la gagnante de la dernière Starac sur leur FM. C'était Je me demande. Et il y a Amir pour la suite.
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0: Bon, celle-ci, elle est encore allée sur TikTok tout le week-end. Qu'est-ce que tu nous as ramené? Un truc de fou.
2: Ah bah ouais, je suis tombée encore sur un nouveau recordman. C'est en Australie, il s'appelle Joseph, il a 58 ans et lui, il est devenu un recordman du cri le plus puissant du monde. Mmh. Alors en fait, il a battu le précédent record qui était celui d'Annalisa Flanagan qui date de 1994. Ouais. Elle a réussi à crier à 121,7 décibels et donc forcément, hein, Joseph, vous l'avez compris, il a fait plus, il a fait mieux. Il a réussi à crier, lui, à 122,4 décibels. Alors comme ça, ça vous parle peut-être pas beaucoup, mais en gros, ça équivaut au volume sonore d'un décollage d'avion, par exemple, ou d'une sirène d'ambulance. Non, mais c'est un truc de fou quand même quand on compare. Alors, bien évidemment, pour établir le record, on le sait, il y a des codes à respecter, et donc ils n'ont pas dû crier n'importe quoi, genre « Ah !» Tu vois, ils ont dû crier le mot « Now », donc « Maintenant », en anglais. Donc Joseph, il a crié 7 fois, après 7 tentatives, ça a été enfin la bonne, qui a donc pu être inscrite dans le Guinness. Bien sûr, t'imagines qu'il a eu la voix cassée pendant quelques jours après. Et faut savoir qu'il en est pas à son coup d'essai, hein. Joseph, il est crieur public officiel de Canberra depuis 2017, c'est sérieux. Il anime plein d'événements locaux et c'est pas son premier record tout court. Là, pour le coup, il a un record de vitesse au tir à l'arc qu'il a obtenu en 2019.
0: Oui. Le gars n'arrête jamais, quoi.
2: C'est surtout qu'il a plusieurs cordes vocales à son arc.
0: Pas mal, bien joué. Non, mais alors moi j'ai vu des vidéos de lui, il est insupportable parce qu'en fait il crie tout le temps, même dans la vraie vie, il va chez le boucher. Hey, hi, everybody! Tu vois, c'est insupportable.
2: Et je pense qu'à force de crier aussi fort que ça, du coup tu deviens sourd, donc par définition tu cries encore plus, tu vois.
0: Toi qui le plaignais que ton mec était bruyant, hein, bah là tu te dis putain, il est silencieux finalement.
2: Oh, c'est clair.
0: Amir, à l'imparfaite, c'est reparti pour les hits, c'est leur FM.
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0: Sur leur FM, on va retrouver Josh Jonathan avec Allo. Et puis sur leur FM, on vous prépare aussi des belles choses avec notamment Johan qui est au taquet avec ses soirées blind test.
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0: On va faire un quiz Secret Story dans un instant. Ce sera un vrai faux hein, sur Secret Story. Une nouvelle saison qui a commencé la semaine dernière. On est un petit peu à la bourre, mais on va faire comme si de rien n'était. Et puis pour la suite des hits, comme promis, Joy Jonathan avec Allo sur Leur FM.
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0: Beurre FM, la radio Lorraine avec Chris Cap, c'était Paradise. Et pour la suite des hits, il y a Jérémy Frérot avec Frérot.
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0: Depuis la semaine dernière, c'est le retour de l'émission télé-réalité Secret Story, toute nouvelle saison qui a commencé. On est passé un petit peu à côté de l'info pour être tout à fait franc. Donc on se dit mieux vaut tard que jamais. Hein. Donc on va se faire un quiz vrai-faux sur Secret Story.
2: Est-ce que vous êtes incollables? On joue tous ensemble. Benjamin Castaldi a animé les 8 premières saisons de Secret Story. Vrai ou faux?
0: Vrai.
2: Vrai. Eh bien, c'est une bonne réponse. Et c'est Christophe Beaugrand qui anime depuis la saison 9. Nikos, d'ailleurs, a été remplaçant aussi quelques fois sur les saisons 3 et 6. Voilà, comme ça, vous savez tout. J'arrive à toucher mon front avec ma langue a été l'un des nombreux secrets de Secret Story. Vrai ou faux?
0: J'ai tellement envie que ce soit vrai.
2: Tu dis vrai?
0: Ah
2: non, c'est pas vrai. Non, c'est faux. Je suis né avec un seul rein. Oui, c'était un secret. Suite à un accident, j'ai frôlé la mort aussi.
0: Oh,
2: secret.
0: Bah c'est vachement moins drôle.
2: Ou encore à 6 ans, j'étais une jeune prodige de la musique. Voilà, entre autres, hein, parce qu'il y en a eu des dizaines et des dizaines des secrets de Secret Story. Lors de la saison 12, le candidat Maxence se qualifie pour la finale avec une cagnotte vide. Vrai ou faux?
0: Oh bah vrai, va.
2: Oh bah vrai, bah oui, effectivement, vrai, ce qui constitue un cas unique. Hein. Dans l'histoire du jeu, le gars arrivé en finale, il n'y avait pas d'argent dans la cagnotte. Le plus gros gain, c'est Benoît Dubois de la saison 4, 197 805 euros. Et le plus petit, c'est Romy, saison 13, 105 000 euros. On prend aussi quand même.
0: Hein. Tu m'étonnes.
2: Voilà, bah c'est tout, hein. J'ai pas bossé beaucoup.
0: Ah, seulement
2: oui. Ouais, c'est tout. Je me suis dit, ça suffit, c'est Secret Story, faut pas non plus abuser.
0: Toi, t'avais déjà envie de partir en soirée.
2: C'est ça, en vacances, exactement.
0: Allez, bah justement, c'est Jérémy Frérot pour vous accompagner en direction des 19h. Et puis, il y a Gilles qui prend le relais aussi à partir de 19h.
2: Profitez bien de cette soirée, on revient demain. Ce sera à partir de 16h comme d'habitude. De bonne soirée.
0: À demain sur Beurre FM.
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2: Le point sur la circulation à l'approche de 19h avec toujours des ralentissements. Retour du Grand-Duché sur la 3 et la 31 depuis Gasperiche jusqu'à Thionville-Beauregard. Plus dense au nord, on ralentit également sur la 4 encore au Luxembourg depuis Cessanges jusqu'à Pompières. On note encore des ralentissements sur le réseau secondaire du côté de Mondorf, de Frisange, de Bétambourg, de Volmerange-les-Mines, de Cail ou encore de Russange. Sur la Nationale 52, on ralentit modérément autour de Mont-Saint-Martin. Enfin, ça bouchonne toujours sur le secteur du Cange sur la 30, un ralentissement modéré pour l'heure. Prudence et bonne route avec leur FM.

nous voilà repartis pour une nouvelle semaine pop rock 19h. Soyez les bienvenus, installez-vous pour commencer cette heure. J'ai pour vous Train, Benjamin Biolay et Talisco tout de suite. Voici leur nouveau single, Wa Wa Wa.

0: Ah, ça, même un lundi, on est toujours prêt pour le week-end. C'était le dernier single signé Train.
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0: Par contre, pour le week-end, il va falloir attendre encore quelques jours. Nous ne sommes que lundi. Et bonsoir tout le monde, heureux de vous retrouver. Moi, c'est Gilles et je vous accompagne jusqu'à 21h sur leur FM au son des hip-hop et surtout rock, évidemment. C'est leur FM pop-rock. Au programme, un titre que l'on décortique, un grand succès pour les Red Hot Chili Peppers, mais également le titre qui les a en quelque sorte sauvés. On en reparlera sur les coups de 19h30. Il y aura également en fin d'heure le double classique et dans l'heure prochaine, le pavé qui fait du bien, plus de 20 minutes de hip-hop et surtout rock sans blabla. Voilà pour le programme et pour la suite. En musique, le temps de s'approcher de 19h30 pour parler de notre single du jour. J'ai pour vous Bandit Bandit avec Joli Voyage.

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0: Ride Lonesome, le morceau du retour de Beck en 2026.
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0: Alors on ne sait pas s'il y aura encore un album, mais en tout cas l'artiste a confirmé qu'il écrivait de nombreuses autres chansons à suivre donc. Et puis un autre titre maintenant à l'honneur, c'est celui que l'on décortique, un single des Red Hot Chili Peppers comme annoncé en début d'heure. Et aujourd'hui, on replonge en 1999 avec un morceau qui sent bon le soleil californien, mais qui cache l'histoire d'une résurrection miraculeuse. C'est Scar Tissue des Red Hot Chili Peppers. En 1998, en effet, les Red Hot étaient au bout du rouleau. One Hot Minute, leur précédent album, était un échec commercial. Le chanteur Anthony Kiedis luttait contre ses démons et la dépendance, et le groupe n'avait plus de guitariste. Le bassiste Flea décide alors de tenter le tout pour le tout en allant rechercher John Frusciante, leur ancien guitariste prodige qui sortait lui tout juste de 5 années d'addiction absolue, ruinée et aux portes de la mort. Et pourtant, dès leur retrouvaille dans un petit garage de Los Angeles, la magie va opérer. En effet, Frusciante rebranche sa guitare et il joue un riff de 2 notes, simple et mélancolique. Scar Tissue était né, et avec lui l'alchimie du groupe. Scar Tissue en anglais, c'est le tissu cicatriciel, la peau qui se reconstruit sur une blessure. Anthony Kiedis a écrit les paroles comme une thérapie, évoquant la solitude, la drogue, mais surtout la beauté d'être encore là. Ce morceau, c'est l'histoire de 4 hommes brisés qui décident de regarder leurs cicatrices en face pour en faire un chef-d'œuvre, un titre salvateur qui remportera d'ailleurs un Grammy Awards en 2000 et signera le grand retour des Red Hot Chili Peppers. Voici donc Scar Tissue maintenant dans leur FM Pop Rock. Excellente soirée.

0: que quelques jours à attendre avant la sortie de Flying Tongues, le prochain album des Rolling Stones.
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0: Il sort le 10 juillet et on vient de s'écouter In The Stars. À suivre Evanescence, nouveau single également pour le groupe qui signe son retour en cette année 2026, c'est Who Will You Follow. On retrouve également Joe Coljo dans un instant, et si vous voulez écouter un titre en particulier, si vous voulez que je le décortique, dépêchez-vous, on arrive à la fin de la saison, mais vous pouvez encore me faire vos propositions. Ça se passe sur les réseaux sociaux Facebook, Instagram, officiel Lore FM. Et pour la suite immédiate, je vous propose encore une petite nouveauté signée June the Girl. Voici Armageddon dans Lore FM Pop Rock, évidemment. Belle soirée.

0: Actuellement en pleine tournée mondiale pour défendre leur 6e album Sanctuary, sorti début du mois. On vient de s'écouter le 2e single extrait de cet album, Who Will You Follow? Evanescence.
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0: Belle soirée, merci d'être avec nous. Il est temps maintenant de terminer la première heure dans leur FM pop rock avec le double classique. Et pour nous emmener à 21h, je vous propose une reprise d'un tube de 1964 des Kings. Mais quand Van Halen s'en est emparé sur son tout premier album en 1978, ils y ont injecté du carburant de fusée. Un riff mythique en accord de puissance, lourd, saturé, moderne, accompagné d'un solo de guitare dédié et des cris légendaires de David Lee Roth. Impossible donc de ne pas taper du pied en écoutant You Really Got Me. Et puis pour commencer notre double classique, on va s'écouter un titre des Clash, mais encore une fois ce n'est pas un original mais une reprise, un titre écrit par Sonny Curtis, enregistré par The Crickets, le groupe du légendaire Buddy Holly en 1960. Et en 1979, Joe Strummer, Mike Jones l'ont entendu sur un jukebox à San Francisco pendant l'enregistrement de leur 2e album et ils ont décidé de le reprendre à leur sauce. Voici I Fought the Law, The Clash, dans leur FM Pop Rock.

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Excellente soirée pop rock sur la radio Lorraine, 20h. Et pour entamer la deuxième mi-temps dans leur FM pop rock, j'ai pour vous Kaiseria, Pogo Car Crash Control et tout de suite voici Paul McCartney. Extrait de son dernier album The Boys of Dungeon Lane, accompagné de Ringo Starr, voici Home to Us.

0: Les Franc-Comtois de Kaiseria sur Leur FM et dans Leur FM Pop Rock.
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0: Tiens, d'ailleurs, si vous voulez les voir en concert, notez cette date, le 1er octobre. Ils seront à l'affiche avec les Spitfires à la laiterie de Strasbourg. Dans quelques minutes, le pavé, celui qui fait du bien, arrive sur votre radio dans Leur FM Pop Rock. Avant cela, on s'écoute la reprise de Tomber pour la France. Par Mat Matin, on retrouve les magazines de la Fédération Française de Funk, la FFF. Et tout de suite, on retrouve The Lemon Twigs avec le premier single extrait de leur album Look For Your Mind, sorti le 8 mai. C'est I Just Can't Get Over Loving You dans Leur FM.

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0: Les Irlandais Inhaler à l'instant sur la radio Lorraine, c'était Hole in the Ground.
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0: Nous voilà arrivés au moment où je vais me taire pour notre plus grand plaisir à tous, à vous et à moi. Pour plus de 20 minutes, c'est le pavé qui fait du bien. C'est le meilleur des hip-hop et surtout rock sans blabla. Maintenant avec, dans les prochaines minutes, Violet Grohl. Il y aura également Inaïche et Dynamite Shakers pour le Made in France. On retrouvera également en fin de ce pavé une très belle collaboration. Et tout de suite, on commence avec le nouveau Kasabian. Voici Great Pretender. Belle soirée, pop rock évidemment.

0: Ce titre avec lequel on vient de clôturer chez notre pavé qui fait du bien est sorti vendredi, c'est tout frais, tout chaud. Il est le fruit de la collaboration entre Muse et Ellie Goulding.
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0: Cette collaboration, on peut la retrouver aussi sur le nouvel album du groupe The Wow Signal, 10e album du groupe. Un duo qui a énormément surpris à son annonce, mais qui fait déjà un carton. Et cette collaboration, c'est un rêve d'adolescente qui se concrétise pour Ellie Goulding, qui passait des heures sur son vieux Nokia à essayer de reproduire le riff de Plugin Baby de Muse pour en faire une sonnerie. Voilà pour l'anecdote. Il est l'heure maintenant, les amis, de se séparer. Je vous donne rendez-vous demain, si vous le voulez bien, pour une nouvelle session pop rock sur leur FM. C'est à partir de 19h. En attendant, je vous souhaite une excellente fin de soirée et une très bonne nuit, et je vous glisse encore les bébés brunes pour vous dire bye bye.

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